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1: Aujourd'hui, on va parler du shuffle en fait. Donc le shuffle, certainement vous avez déjà entendu parler de ce

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Vous êtes à l'écoute de la chanson française sur la cassette numéro 636 face A, enregistrée le 6 novembre 93 par Marcel. Il propose la valse du troisième âge par Jean-Désiré Bailly, son orchestre, ses chanteurs.

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Donc à demain à partir de disons 17h. 17h ou 18h, je ne sais plus exactement, sur RQB 103.9 MHz. Voilà, salut. Je vous dis donc salut. 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

Mesdames, mesdemoiselles, messieurs, puisque vous avez eu l'amabilité de retourner ce disque, voici la deuxième chansonnette. Ladies and gentlemen,

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Pourquoi pas nous? 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

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Il sera aussi question de punk psyché et de rock noise avec les

0: entendre ce magazine. Michael Muckle sort son premier album, mais le groupe prépare le terrain depuis 2018. De quoi assurer de belles ambitions. 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
1: Les petits ruisseaux font les grandes rivières, ou dit autrement, beaucoup de petits peuls finissent par faire un grand tout. C'est Michael Muckle qui monte au guet des ondes de la Ferrarock avec Thibaut Rouillat, chanteur et guitariste. On va parler de Tit for Tat et répandre cet album en direct depuis la source. Un torrent qui marque l'urgence et le renouveau. On vous en parle dès maintenant pour Dig Dig Diggers, auditoris des radios Ferrarock. Avec moi, c'est Thibaut. Bonjour Thibaut.
2: Bonjour Sébastien.
1: Donc, un nouvel album vient de sortir. Tit for Tat, œil pour œil. Michael Muckle s'est tiré d'un proverbe écossais, justement, qui se traduit en français par les petits ruisseaux font les grandes rivières. Œil pour œil, ça y est, pense vraiment que c'est le moment de montrer les dents.
2: Œil pour œil, dent pour dent. Est-ce que c'est le moment? Moi, je pense que on se fait un peu dominer à longueur de temps. Je pense qu'il faut jamais trop se taire. Donc, je pense que oui, c'est toujours le bon moment, quoi, quand on est agressé.
1: Michael Muckle, moi, je vous ai découvert, je crois que c'était pour les 25 ans de Pulse qu'on salue. C'était sur une affiche qu'ils avaient organisée à l'occasion de leur anniversaire. 2018, la création du groupe, ça m'a mis le doute.
2: Alors ouais, c'est ça qui est compliqué. Enfin, c'est compliqué, c'est pas compliqué. C'est qu'en 2018, en fait, on a vraiment lancé l'idée du groupe parce qu'avant, on avait une autre forme de groupe avec d'autres personnes. Et puis en 2018, on s'est dit, on a envie de faire autre chose. Et puis en fait, entre deux, il y a eu le Covid. En vrai, le Michael Muckle d'aujourd'hui, là, en ce moment, il est, je crois que c'est 2023, le premier single. Vraiment. Ouais. Avec le nouveau batteur, le nouveau bassiste, et le nouveau son, on va dire, ce qu'on est en train de faire aujourd'hui, ce que la direction qu'on a pris un peu de temps à décider de prendre, en fait. Donc oui, 2021, je crois que c'est le 2019, je sais plus exactement, tu sais, avant ça c'était avant, ouais. Mais 2023, premier single, et puis ensuite on a sorti deux autres singles en 2024, 2025, et puis là, deux autres singles là, juste avant la sortie de l'album qui vient de sortir, justement.
1: En 8 ans, j'ai compté plus de 80 dates, mais il doit y en avoir beaucoup plus, il doit y avoir des concerts qu'on trouve pas sur le net. Et ça fait donc 8 ans avant de sortir un premier album. C'était long ou pour vous c'était le bon tempo?
2: Bah, la réalité, c'est comme je t'ai dit juste avant, c'est que ça fait pas 8 ans, parce qu'on a mis 8-9 mois pour le composer, en réalité. Ouais. Et que la formation, elle est là depuis, en l'état actuel, depuis 2023. Donc, tu vois, c'est plutôt, en l'état actuel, c'est plutôt 3 ans.
1: Plutôt 3 ans, mais il y a quand même un tournant aussi sonore.
2: Oui, bah, c'est parce que moi, je parle des gens avec qui, enfin, de la formation, quoi, des gens qui jouent dans le groupe maintenant. Ouais. Et le temps de se rencontrer et tout ça, voilà, quoi.
1: Bah, justement, présente tes comparses.
2: Bah, mes comparses, on a un batteur qui vient de l'Orne, pour les Ornais et les Ornaises, qui est arrivé, lui, plutôt en 2021-2022, par là, qui est un batteur qui n'était pas connu au bataillon, inconnu au bataillon, quoi, et que j'ai rencontré lors d'une soirée, avec qui on s'est super bien entendu, et qui s'appelle Hugues, et qu'on adore. Et le bassiste qui lui est arrivé un an après, parce qu'on a pris du temps. Avant, on a tourné un peu sans bassiste, ce qui n'était pas facile, mais on l'a fait, sur 15-20 dates, d'ailleurs. Donc, tu vois, quand tu dis 80 dates depuis 8 ans, nous, on était à plutôt 15-20 dates par an, là, depuis... Ouais. Donc, on est un peu plus que ça depuis déjà quelques temps, mais bref, peu importe. Notre bassiste, c'est Benjamin Harel, qui est arrivé, du coup, un an après le batteur, et du coup, depuis environ 3 ans, il joue avec nous, là, et puis on s'est concentré sur sortir des singles pour faire des tests de sortie, de voir si ça plaisait aussi, ce qu'on faisait, voir si on prenait la bonne direction en studio, tout ça. Et puis comme on s'accroche les uns aux autres petit à petit, on a décidé d'aller sur un album. Au bout de 3 ans, du coup, de vrai travail ensemble.
1: Du coup, sur le son psyché des débuts, ça a cédé la place à quelque chose de beaucoup plus punk, de plus tendu. C'est aussi cette transformation humaine qui s'opère ainsi, ou il y a eu un événement particulier dans la vie du groupe ou en dehors qui a provoqué ce virage musical?
2: Donc, comme je te disais, le Covid, c'est sûr. La sortie du Covid, et puis le contexte socio-économique de sortie de Covid, et pour les musiciens et les musiciennes, la difficulté que ça a pu créer derrière, rien qu'en termes de revenus, en fait. Donc de tout ça a découlé une envie, nous, de notre côté, de pas lâcher, de continuer à faire du son, et la rencontre qu'on a eue ensemble, qui a découlé la suite de l'album, quoi. Enfin, la création de l'album et tout ça. C'est une envie de pas lâcher, en fait. C'est une envie de pas lâcher par rapport au contexte, pour répondre à ta question.
1: Vous avez intégré des drum machines à l'enregistrement pour un groupe de scène, tu le disais, 15-20 dates par an. On pourrait croire que c'est contre-intuitif. C'était quoi l'enjeu sonore ou créatif, ou est-ce que c'était pour vous une façon de casser les habitudes?
2: Eh ben, c'est très simple. C'est sûr qu'il y avait une question de casser les habitudes, mais c'est aussi qu'on avait envie de... On faisait le constat que notre musique allait dans une direction assez tendue, assez frontale, assez vindicative, comme certains ou certaines disent, et du coup, on disait comment on peut insister ça. Et en fait, les drum machines, et aussi, il y avait aussi la question de travailler notre régularité dans les tempos, d'être plus carré ensemble, tout ça. Du coup, on s'est dit comment insister ça, comment travailler ça, comment faire ressortir ça et rendre les choses encore un peu plus tendues et peut-être un peu plus énervées aussi de temps en temps. Et du coup, les drum machines, elles nous ont permis de travailler, nous, notre technique musicale, grâce à une sorte de clic. C'est en fait les drum machines, c'est comme c'est tout droit et ça ne bouge jamais, c'est une sorte de clic amélioré. Donc ça nous fait travailler nous en tant que musiciens notre régularité dans le tempo, le fait d'être carré. Et aussi ça nous aidait à insister du côté tendu de notre musique en fait. Le fait que ça soit très presque mécanique. Alors même maintenant on devient un peu des machines du tempo, mais ça donne quelque chose de vraiment vraiment tendu dans le son.
1: On va parler de A Cock and Bull Story. C'est le titre qui est aussi accompagné d'un clip. Le clip parle de dépression via l'endurance, pas par la guérison. Est-ce que c'est une posture que vous connaissez au sein du groupe personnellement ou en tant que groupe, ou est-ce que c'est uniquement un thème que vous vouliez aborder sur ce morceau en particulier?
2: Bon, je pense qu'on est toutes et tous sujets à des fois des phases de dépression ou de, en tout cas, si c'est pas de dépression, est-ce que des phases un peu moins joyeuses dans nos vies. Et puis, j'ai écrit ce texte-là en parlant de ça, mais plutôt sur le versant. Par l'action transformer peut-être les moments de dépression ou un peu plus compliqués, transformer ça par de l'action et de la prise en main personnelle et de faire des choses plutôt que sombrer, quoi. C'était ça l'idée de ce morceau-là.
1: Et ben on l'écoute tout de suite avant de reprendre cet échange. A Cock and Bull Story.

0: On est toujours avec Thibaut de Mickle Muckle. On vient d'écouter A Cock and Bull Story, tiré de l'album Tit for Tat. Tit for Tat, c'est donc œil pour œil. Œil pour œil contre qui, contre quoi?
1: Œil pour œil, dent pour dent. Contre tous les comportements qui nous dérangent, nous, de notre côté, ça peut venir de nos propres comportements. C'est-à-dire qu'il n'y a pas que de, la critique des comportements des autres, mais il y a nos propres comportements qui sont critiqués dans les textes et dans la musique qu'on fait. Et aussi, comportements de personnes qui sont, comment dire, qui pour nous se positionnent mal, ou de manière agressive, ou de manière agressante, je sais pas, auprès de plein de personnes autour de nous et dans la société, quoi.
0: Oui, c'est ce que tu disais, l'album, là, ça fait 3 ans que vous le réfléchissez, 8 mois pour le construire. Il est sorti il y a pas si longtemps, vous avez fait une release party au Cargo, donc la salle des musiques actuelles de Caen. Est-ce que, avec le contexte justement contemporain, notre actualité géopolitique locale ou mondiale, vous étiez un peu des oracles? Enfin, comment ça se passe? Comment vous regardez le monde, justement, face à ce que vous dénoncez dans l'album?
1: Est-ce qu'on était des oracles? Je veux dire, comme si on était Madame Irma, comme on disait à l'époque. Si on était des devins, c'est ça que je veux dire.
0: C'est un peu ça, ouais.
1: Bon, je pense que ça dure depuis tellement longtemps maintenant là, que il y a pas besoin d'être devin pour se rendre compte qu'on est un peu englué dans une situation chiante depuis quand même quelques années. Donc je pense que là, il y a rien du tout de cet ordre-là. C'est juste, c'est écrit au moment où c'est écrit, et c'était déjà chiant au moment où ça a été écrit, en fait.
0: Revenons sur cette date au Cargo. Comment ça s'est passé? Vous aviez partagé en plus la scène avec Carnage Picnic. Comment l'album a été reçu par le public?
1: Ah, alors nous, la date au Cargo, elle s'est super bien passée. Et moi, je m'attendais pas à ce que ça se passe aussi bien, parce que comme on travaille sur... on est en tournée en ce moment, là je te parle d'Auvergne-Rhône-Alpes, là en ce moment, dans le camion de tournée. Comme il y a quand même pas mal de dates qui sont sorties, là, et bah du coup, moi, comme c'est moi qui fais les dates, j'ai beaucoup travaillé sur réussir à assembler une tournée aujourd'hui, parce que c'est pas facile. Et j'ai eu peu de temps pour travailler sur la sortie du CD qui s'est passée au Cargo. Et du coup, on savait pas trop à quoi s'attendre en termes d'affluence, du public, tout ça. Et on a été super surpris quand l'accompagnateur du Cargo, Brusco, nous a dit qu'il y avait déjà entre 130 et 140 préventes le soir même, ce qui était déjà beaucoup pour nous. Après, on est à Caen, donc il y a sûrement plus de gens qui nous suivent depuis un peu plus de temps. Et après, la salle était assez bien remplie, grosse ambiance. On avait Carnage Picnic qui était avec nous, comme tu viens de dire. C'est un groupe de Lumont qu'on a invité parce qu'on les avait entendus. On les avait entendus où déjà? Sur les réseaux, je crois. Et on avait trouvé qu'ils étaient gentils. Et du coup, on s'est dit, ah, ça serait chouette de les avoir. Puis ils ont un son un peu à la Psychotic Monks. Et qu'on aimait, avec qui on a déjà joué il y a quelques années, et qu'on suit depuis longtemps et qu'on aime bien. C'était super. Pour te répondre, c'était vraiment super la soirée au Cargo. On était un peu surpris que ça soit aussi bien. Parce que après, on sait jamais à quoi s'attendre, nous, en tant que groupe, des fois. Et là, on était surpris, donc c'est cool.
0: Tu en as parlé, donc cette release party au Cargo, à Caen. Ouais. Est-ce que, justement, Caen, c'est une base ou une encre pour vous? Et est-ce que la ville a une influence sur ce que vous faites?
1: Eh ben, pour dire toute la vérité, c'est une base parce qu'on habite dans le coin. Mais par contre, non, c'est

0: On joue beaucoup plus à l'extérieur qu'à Caen, en vrai. Là, on a beaucoup plus de dates en dehors de Caen que chez nous à Caen, en vérité. Maintenant, c'est un endroit qu'on connaît bien, où on a organisé quand même pas mal de soirées il y a quelques années. On a arrêté d'organiser des soirées parce que on s'est mis à plus tourner. Mais non, sinon, on a vraiment beaucoup plus d'accroches pour des dates, en tout cas, beaucoup plus de contacts à l'extérieur de Caen, en vérité.
1: Nul n'est prophète en son pays, vous qui aimez bien les proverbes. l'album donc est sorti depuis un mois. Est-ce que vous avez déjà envie de faire autre chose ou vous êtes encore dans la vague Tit for Tat?
0: Alors on est complètement dans le truc, dans la vague comme tu dis Tit for Tat, mais on s'est déjà dit que là on avait une vingtaine de dates jusqu'à juillet. On s'est déjà dit que cet été, comme tu vois l'album est sorti en avril, c'est pas facile pour démarcher des festivals pour l'instant, tu vois. Donc du coup on va bosser sur trouver des festivals plutôt après cet été. Et du coup, cet été, je pense qu'on va prendre du temps pour composer la suite. On est déjà en train de se dire qu'on a envie de composer. Par contre, non, là, entre les deux. Ouais. On est très content de sortir le CD, de le défendre. On est en train de l'améliorer sur scène. On est en train de caler des choses qu'on a calées il y a très peu de temps. On est en train d'essayer des nouveaux morceaux déjà un peu sur scène. Et cet été, je pense qu'on va composer pour la suite, qu'on parle déjà d'un deuxième album, nous, dans notre tête. Alors qu'il vient juste de sortir le premier, mais comme ça fait déjà quelques mois qu'on est là-dessus, forcément, on est un peu sur la suite. Nous, on est toujours un peu en décalage par rapport au moment où les gens reçoivent ce qu'on sort, tu vois.
1: Je vois très bien. On va se quitter et laisser les auditoristes des Radio Ferra avec le titre No Holidays for Slaves, pas de vacances pour les esclaves. Ce titre, il vient d'où? C'est une colère personnelle, collective ou un petit peu des deux?
0: Ça part d'une idée paradoxe. C'est une idée paradoxale parce qu'en fait, ça parle de nous aussi. C'est-à-dire que quand on est en tournée, on n'est pas en vacances. On croit qu'un groupe en tournée, c'est en train de juste profiter de boire des coups et de rencontrer des gens et de juste faire la fête, mais en fait là tu vois par exemple là on joue pendant 4 jours là à la suite. La seule chose qu'on se dit entre nous c'est on se soutient pour pas boire trop d'alcool, bien s'hydrater, bien dormir, bien manger pour pas dépérir et puis tenir le coup de 4 dates à la suite. Donc il y a un côté de nous-mêmes, on n'a pas de vacances quand c'est comme ça. C'est pas des vacances quoi, c'est quand même mais c'est voulu quoi. C'est une manière de se créer un espace de liberté aussi pour nous de faire de la musique. C'est la réalité, c'est quand même une grande liberté de pouvoir décider de où tu vas jouer, quand, comment et ce que tu vas jouer comme musique. C'est donc il y a un truc comme ça de base. Donc il y a un début qui est assez paradoxal dans l'écriture de ce morceau là et puis il y a aussi d'un autre côté ça critique aussi métaphoriquement les personnes qui exploitent d'autres personnes, qui exploitent le travail d'autres personnes. Ça parle des bourgeois un peu aussi.
1: Ouais. Le message est passé. Michael Meckel en tournée dans toute la France, vous les retrouvez près de chez vous, regardez bien vos réseaux. C'est quoi vos réseaux d'ailleurs? Comment on vous suit?
0: Là, on est un peu partout là. On n'a pas encore TikTok, mais non, mais on est un peu partout. Et après, faut aller sur nos pages Insta. On a aussi le Facebook, forcément. Après, il y a plusieurs plateformes où est sorti le CD, puisqu'on a un contrat de distribution avec le CEP Record, comme tu parlais tout à l'heure. Et du coup, il y a un distributeur qui s'appelle Modulor. On est là-dessus. Donc, il y a plein d'endroits. Il y a Bandcamp, il y a SoundCloud, il y a tous ces là où vous voulez nous trouver, vous nous trouverez.

0: c'était Michael Muckle, interviewé par Seb de la radio 666.
1: Merci beaucoup Sébastien.
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0: va découvrir Vétuste, nos invités viennent déjà de se plonger dans le bain de leur album avec un premier extrait de cet album, c'est le titre Andress.
1: Nous recevons un groupe préférant inventer une musique sans concession et faisant voler en éclats toute idée de compromis en matière d'attitude, le temps du noise rock abrasive, brûlante et brutale, frontale, déclinée en 7 titres. Ce groupe, c'est donc Vétuste et ils sont venus nous présenter leur tout premier album intitulé Wedge, sorti sur le label Tourangeau Riverstape, un label en passe de devenir LE label tant il fait parler de lui depuis ses premières heures, depuis le premier album des Stuff Foxes en 2019 avec les nombreux artistes bien qualité présents sur leur catalogue et sans oublier évidemment le fameux No New Fest qui vient juste de faire trembler la ville pour la 4e fois. Voilà l'écurie et l'arrière-cuisine dans lequel ce projet a été mijoté après une belle mise en bouche sortie en 2024 avec un 2 titres qui avait déjà fait se dresser pas mal d'oreilles dans le milieu. Aujourd'hui, ils ont décidé de remettre le couvert en plus fort, en plus long et en mieux, mais toujours avec cette même philosophie musicale, oscillant entre temps calme et temps violent, entre parties mélodieuses et riffs bruitistes, piégeant ainsi l'auditeur non averti au moment où l'explosion sonore le surprend en pleine gueule. Vétuste aime autant la répétition presque hypnotique que ce qui vient également la briser par surprise et compose une musique frontale presque urgente qui ressemble à un trip sous la langue, entre montée et descente, tension et détente. Et s'il paraît inévitable de parler de jazz à Tours pour comprendre cette furie musicale et ce savoir-faire, on avouera aussi que Félix, alias Féfé, chanteur et guitariste du groupe, a aussi appris dans des institutions peut-être plus underground, plus souterraines du côté de Niort, Bessines, Coulon et Magné, avec un grand-père à qui ce disque est d'ailleurs dédié, chef de chœur, qui entre 1966 et 1972 a participé à presque 400 balles bénévolement, nous rappelant ainsi que la musique se transmet, se partage au-delà des genres, des générations et des styles, et qu'une graine posée là peut devenir une grenade bien noise, bien punk des années plus tard. La transmission se fait, et ce n'est pas Richard Gauvin des Rocomotives qui me fera mentir, puisque c'est son fils que l'on retrouve à la batterie, aux côtés de Constant à la basse et Mario à la guitare. Bref, un jeune groupe à l'histoire pourtant déjà bien solide, qui, regardant le rock peut-être comme un style un peu vétuste, a décidé de le revisiter, de le dépoussiérer, cherchant ainsi à donner une bouffée d'oxygène à un style qui, en 30 ans, c'est peut-être, c'est vrai, un peu essoufflé, et l'on peut dire que ce pari osé semble remporté haut la main par un quatuor aussi intègre que visionnaire et aussi modeste qu'armé d'un immense savoir. On leur souhaite en tout cas que le webzine Mono ait raison lorsqu'il parle d'eux comme l'un des plus grands espoirs français pour l'avenir du rock. Alors, bienvenue à vous les gars. D'abord, j'aimerais bien que rapidement, qu'on voit un peu vos parcours respectifs, musicalement parlant, évidemment jusqu'à Vétuste.
2: Mais moi, je voyais beaucoup de concerts quand j'étais enfant, mais familialement, comme tu l'as expliqué. Voilà. Et j'ai eu une batterie à 10 ans parce que j'adorais la batterie. Ensuite, j'ai trouvé que c'était ringard. Donc, je suis parti dans les musiques par ordinateur et tout. Que ça, radicalement. Et ensuite, je suis revenu au rock plutôt 2017-2018 via mes potes et tout. Et je me suis remis à la batterie, guitare et tout ça. Et puis voilà.
3: Du coup, moi, c'est Mario. J'ai commencé la guitare. J'avais 10 ans, je pense que ça doit faire 15 ans. Électrique et acoustique et voilà, autodidacte et
4: Moi c'est Constant du coup alors moi j'ai fait une CHAM, j'ai fait une classe à horaire aménagé au collège conservatoire, j'ai pas eu mon premier cycle, voilà, j'ai fait de la percussion d'abord et voilà, ensuite moi je suis de Bourges, donc je suis un enfant du Nadir notamment, je leur passe un grand bisou. Et avant ça, j'ai eu d'autres projets. J'ai eu Mystère avec notamment Antoine Destuft et Benjamin. Et voilà. Et aujourd'hui, on est là.
5: Moi, j'ai commencé à prendre des cours de batterie tôt, puis la guitare dans la chambre, quoi, au collège. Et puis après le lycée, j'ai fait un peu de musico. Et là, t'as menti parce qu'on s'est rencontré là, Mario. Voilà, donc on a fait musico. Et là, je finis ma 4e année de jazz à Tours. Et Mario, il est passé 2 ans aussi, il l'a pas dit.
1: Alors, je voulais éclaircir une zone d'ombre parce que j'ai eu des infos comme quoi ce groupe Vétuste, c'était avant tout ton projet à toi, Félix.
5: Bah, peut-être du fait que je chante et je fais de la guitare, c'est vrai que je ramène un peu plus les idées. Mais après, à la base, le projet, il date de, en fait, on l'a monté avec Mario en 2021, quoi. On a commencé les répètes en 2021, on a eu plein de line-up différents, ça a bougé. Et enfin, on joue tous les quatre depuis 2 ans, quoi. Ça fait 2024 qu'on est tous les quatre. Oui. Du coup, l'initiative, c'est Mario et moi, quoi, de base, et puis voilà.
6: Oui, c'est pas un projet qui est si frais que ça. Enfin, avec cette formation-ci, mais en réalité, pas si frais que ça.
5: Bah, non, enfin, on a vraiment galéré des années avec Mario, parce que je pense qu'il va faire la vingtaine et tout, tout le monde change de ville tout le temps, à cause des études, etc. Donc c'était hyper dur de trouver un truc viable. Nous-mêmes, on changeait de, enfin, on découvrait plein de musique, on découvrait plein de groupes qui faisaient qu'on changeait d'esthétique, enfin, tous les quatre matins, quoi. Du coup, ouais, enfin, notre premier concert, en fait, c'était tous les quatre, en 2024, alors qu'on avait commencé les répètes fin 2021, quoi. Du coup, voilà, enfin, c'était très long, quoi.
6: Et du coup, pour ce disque, vous avez bossé comment, alors? Tous ensemble, ou
5: Ouais, carrément. De manière assez classique, quoi. Enfin, les morceaux, on les a un peu... Enfin, c'est le fruit un peu d'une première année et demie de répète ensemble et de compo ensemble. On avait ces morceaux-là qu'on a d'abord composés pour jouer en concert, quoi. Puis, de toute façon, on avait en tête de faire un album assez rapidement après l'EP, quand même. Et du coup, on a sélectionné ces morceaux-là, qui étaient ceux qu'on répétait depuis plusieurs mois. Et enfin, ça s'est fait de manière assez classique, quoi. Enfin, voilà. C'est ça, quoi, en gros.
6: Votre musique, vous l'avez confiée pour le mix à Thomas Poli. Pour les auditeurs qui sont pas dans ce milieu-là, par exemple, vous pouvez nous présenter un peu le travail de ce gars-là?
5: Ben, on a fait le mix et on a enregistré aussi chez Thomas Poli.
4: On a connu Thomas par le biais du coup des Stuffed, en partie, qui a produit les trois albums. Deux, je sais plus. Et du coup, forcément, on a beaucoup aimé le rendu et le travail. Et il se trouve qu'en plus, Thomas est une très agréable personne. Et voilà quoi. Ça c'est. On est parti vraiment tout de suite. On s'est dit que ça serait directement avec lui. Enfin, c'était comme une évidence quoi.
6: Et lui, il est pas tourangeau.
4: Non. Il se trouve donc son studio Impersonal Freedom se trouve à la Balloon Farm, donc c'est à Rennes. Et voilà, ça nous a fait un petit trip en Bretagne, quoi.
0: Je rappelle que nous sommes avec Vétuste pour découvrir cet album qui s'appelle Wedge, fraîchement sorti, comme on le disait, sur le label Reverse Tapes. On écoute un second extrait avec le titre Can You Take It?
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0: de Vétuste et leur album Wedge que nous découvrons à l'instant, c'était un second extrait avec le titre Can You Take It.
1: Alors en traînant un petit peu sur les internets ou en regardant un peu comment l'album avait été pressenti et décrit dans les bacs de Radio Béton, il y a cette idée un peu que vous avez voulu revisiter. On va approfondir un peu ça, c'est peut-être pas le mot exact, mais en tout cas, vous imprégnez du rock de des années 90 à aujourd'hui, donc à peu près une trentaine, trois décennies. Vous le voyez comment, vous, le rock depuis 30 ans, d'abord dans ce qu'il a de bon, et après on va voir dans ce qu'il a de mauvais.
2: Le rock depuis les 30 dernières années. Mais je sais pas, ça évolue, je sais pas, nous, dans notre tête, quand on discute, on sépare un peu le truc un peu bêtement de décennie par décennie, un peu, ou quoi. Après nous, je sais pas. En vrai, je trouve que il y a quand même de l'évolution. Enfin, ça, on peut pas dire que ça fait que stagner et tout ça. Je trouve qu'il y a des nouveaux trucs qui arrivent, etc. Après nous, c'est vrai que là, nos influences et tout, là où on a connecté ensemble pour créer les morceaux, etc. C'était plus sur le rock alternatif des années 90, etc. On est moins influencé par toute la vague post-punk ou même la vague psych avant, etc. des années 2010, quoi. Mais ouais, plus influencé par les années 90 et la musique alternative.
3: Moi, je pense qu'il n'y a pas de c'était mieux avant, machin, c'est toujours mieux maintenant. Et tout ce qui est avant est cool, tout ce qui est maintenant est cool et tout ce qui sera dans le futur sera cool. Voilà, il faut juste faire le pas d'aller découvrir des choses et voilà, c'est tout.
4: Je pense, pour ce qui est du rock, en tous les cas, me concernant, j'aime bien le rock dynamique, surtout pas surcompressé, un peu aseptisé, archétype rock classique, power chord et trois notes, juste du riff comme ça. Après, où est-ce qu'on se place là-dedans? Je sais pas. Je sais pas. En tout cas, pas de ce côté-là, je pense.
5: Bah moi, j'écoute pas trop de rock autre que...
1: comme ça, c'est réglé.
5: Que ces trucs-là, du coup, ça me parlait grave les influences de ces compositions-là dans ce groupe et voilà, je cherche pas à faire un, je pense pas que, enfin, je vois pas la création musicale comme un truc de, il faut chercher la nouveauté ou quoi, et ça m'intéresse pas trop. Je préfère moins réfléchir et juste savoir si ça me plaît ou pas, voilà.
1: Je posais la question parce que, alors ça arrive souvent quand on a des invités, en fait ils ont une bio ou alors ils relaient sur les réseaux des chroniques qui semble-t-il, vu qu'ils les relaient, leur plaisent et quand on les a en face de nous, il y a c'est pas que ça se dégonfle un peu, mais c'est un peu moins... Moi j'avais quand même l'impression, en lisant par exemple la chronique de Mono, qui est vraiment cool, où il parle un peu quand même de cette envie de dépoussiérer un peu le rock au travers de votre album. Alors, est-ce que vous avez le sentiment qu'à un moment, c'est un peu vétuste et que ça a dépoussiéré, ou pas du tout? Vous pouvez dire pas du tout, hein.
2: Comme disait Louison, quand on compose, on se dit pas du tout, ah ouais, c'est novateur et ça dépoussière le rock et tout, quoi. Après, on a conscience que, par rapport à pas mal de ce que de rock qui sort aujourd'hui, nous c'est surtout sur la production, on a voulu faire un truc un peu différent, un peu plus typé, je sais pas, mais un peu plus typé 90s, je sais pas, mais je sais pas, on s'est vraiment jamais dit venez, on dépoussière le rock et on fait un truc, on essaye d'aller vers de l'avant et de créer un nouveau chapitre du rock, enfin c'est pas du tout ce qu'on se dit, quoi.
1: Et cette idée de refuser toute compromission, c'est pareil, c'est un truc qu'on vous a attribué, vous dites non, nous on est dans le compromis ou
2: je sais pas, après j'ai le compromis, j'ai pas l'impression qu'on soit dans le compromis, dans le sens où nous on voulait un album avec une production qui nous plaise et si c'est moins compatible avec les radios, si c'est moins compatible avec les playlists de Spotify, bah tant pis quoi, on tente le truc à fond, enfin c'est vraiment comme ça qu'on a pensé le disque, du coup... de ce point de vue-là, c'est sans compromis. Après, je sais pas. Voilà, c'est ce que je dirais, quoi.
1: Pour finir sur cette scène rock, est-ce que vous trouvez, sentez-vous libre de répondre, hein, quand même. Enfin, mais est-ce que vous trouvez que justement, il y a là peut-être trop de concessions dans le rock ou dans le monde de la musique, si ça vous fait peur de décorcher des collègues à vous. Mais est-ce que vous trouvez qu'il y a trop de concessions aujourd'hui ou trop de compromis dans le monde de la zik?
3: Parfois. Non, en plus dans le sens, moi je vais attaquer un petit peu, je me permets d'attaquer. Le nivellement par le volume un petit peu, alors il n'y a pas que ça, etc. Mais nous, notre principal souci, c'est la musique à fort volume, etc., pour jouer dans les endroits, etc., etc. Chose qui finalement, à chaque fois où on peut jouer à notre volume et que le public est présent, ça ne gêne pas. Alors, je sais qu'il y a des questions de sécurité publique, etc., etc. Mais je trouve que ça amène parfois un nivellement. Il en faut pour tout. Enfin, moi, je veux dire. J'écoute pas forcément particulièrement de la musique à fort volume ou n'y vais voir que des groupes de noise rock, mais je trouve ça dommage que ça impacte que le niveau sonore entre guillemets de certaines soirées, voilà quoi.
2: Et c'est aussi un peu une notion de radicalité qu'on a l'impression qu'il peut se perdre dans certaines salles et certains on a l'impression que dans la musique alternative peut pas partout mais ouais on ressent quand même nous on a envie de toujours garder cette radicalité et que cette forme de jouer fort c'est un peu aussi une manière de voir la musique d'une manière un peu plus radicale et c'est ça qu'on pense quoi.
1: Et pareil, alors ça sera la dernière question, j'ai vu un truc passeur, je sais plus où c'était, qui questionnait un peu l'accessibilité de votre musique. C'est quelque chose, vous en foutez? Qu'on vous dise, c'est pas très accessible ou...
2: Non, on s'en fout pas, c'est pas...
5: Comme l'accessibilité, c'est un truc complètement culturel et que c'est complètement lié aux infos musicales ou autres auxquelles on est exposé tous les jours en tant que société. J'ai envie de dire que le problème, c'est pas que cette musique-là, elle est accessible ou non, elle est pas assez, elle est trop. C'est qu'en fait, il y a tellement de chemins qui existent que on peut proposer des chemins pour rendre toute musique accessible, je pense. C'est plus ça. Voilà.
1: On arrive à la fin de cette interview, malheureusement, parce on aurait pu déborder.
0: Je rappelle que c'était Vétus, nos invités ne vous quittent pas comme ça. D'ailleurs, il y a un troisième extrait, Torn Aluminium, tout de suite extrait de cet album Wedge.

0: Clôturons ce magazine en compagnie de Fred Roller, président de l'association Roller Asso, qui porte le festival Cosmic Trip, le rendez-vous au sommet pour les fans de Rock Garage qui aura lieu à l'entrepôt de Bourges du 14 au 17 mai 2026. Interview par Lucas de Bob FM à Limoges.
1: Pour les auditeuristes du réseau Ferrarock, vous voici bien tombés sur le traditionnel Cosmic Show de présentation du futur Cosmic Trip Festival, le Cosmic qui revient du 14 au 17 mai 2026. Et on est avec Fred de la programmation. Salut Fred.
2: Salut.
1: tu peux me le refaire celui-là, le salut, parce qu'il est... Bon, t'as pas envie d'être là, quoi.
2: Endormi.
1: Ok. Salut Fred.
2: Salut.
1: Impeccable.
3: Cosmic Trip. Wild, wild, wild, wild and crazy festival.
2: Oui, celui-là.
1: Alors avec toi, on va prendre plaisir à faire un petit tour complet hein, des groupes sélectionnés pour ce nouveau Cosmic Festival de musique punk, garage, rockab et compagnie. On commence, on va faire dans l'ordre chronologique, finalement un petit peu comme d'habitude, avec un jeudi soir ouais. qui s'ouvre non pas sur le site de l'entrepôt, mais du côté de la Brasserie Boss toujours.
2: Ouais, ça fait un moment qu'on a ce partenariat avec la Brasserie Boss. On commence toujours le jeudi en extérieur, c'est pour que ça change un peu, on a toujours fait ça, et puis c'est bien aussi de changer d'air. Donc tout le monde se retrouve là, c'est sympa, on se met une balle dans le pied tous pour les deux jours à venir. Donc sur la prog, on attaque avec Roberta Lips, peut-être toi tu peux en dire deux mots, tu connais bien.
4: 1, 2, 3, 4.
1: Ben, Roberta Lips, je sais que c'est un projet parisien et qui fait de la power pop, je trouve, qui revient un petit peu à des bases assez classiques et quatre filles.

0: Ensuite, bah pareil, Tof Gouac, c'est toi qui vas décrire.
1: C'est, là, tu me prends dépourvu.
0: Ouais, c'est Raphaël de... Enfin, je te fais la morse. C'est Raphaël du label Belly Button de Anvers.
1: Ouais, garage, c'est marrant. Il y a des trucs, des grooves un peu... Pas soul, mais pas loin, des fois. Et puis des guitares un peu fuzzées, mais bien, c'est bien contrôlé, je trouve. Et effectivement, c'est hyper pop, ouais. Ces albums. Moi, je les écoute depuis le début. Je m'en souviens de lui parce qu'en fait, il a sorti son premier album en 2020, en solo, sous le nom de Tof Gouac. Il en est au troisième, là. Qui est vachement bien. C'est hyper frais aussi, c'est pareil. Je trouve que c'est un jeudi soir très frais pour vous proposer.
0: Ouais, c'est fun et donc c'est gratuit.

0: après on attaque le vendredi à l'entrepôt. Et là donc ping-pong entre la salle du Nadir et puis la Jungle Room. Donc on va attaquer sur la Jungle Room, la qui est plus petite, avec les HiMarts, un groupe de japonaises, un trio japonaise.
1: Oui, j'ai vu ça, effectivement, les HiMarts. Je connaissais pas du tout. Mmh. Et c'est pareil, c'était très frais, c'est super bubblegum, très pop.
0: Ouais.

Ensuite, on passe sur la Nadir avec Craig Shaw and the Excellos. Alors, Craig Shaw, c'est un vieux de la vieille. C'est vraiment une référence dans le rockab, quoi. Mais le rockab comme nous on aime, c'est-à-dire pas du rockab qui endort.

0: Martin Savage and the Diggers. Alors, Martin Savage, c'est... C'est des gens qui sont très connus en Suède. Ils sont de Stockholm. Les frères Savage, c'est eux qui ont fait, qui organisent tout le rock'n'roll, les concerts rock'n'roll depuis 30 ans. Et donc là, il a monté un groupe avec deux des King Salami. Enfin, Eric, le batteur, est français, mais il habite à Londres. Et puis Yuti à la basse. Après 50 Kittens, groupe japonais, donc on avait booké l'année d'avant. Alors là, c'est un peu plus la boom, hein, 60s, fun.
1: Avec des tenues à paillettes, de ce que j'ai vu sur des clips. Hein,
0: ouais, ouais, ouais.
1: Je sais pas, c'est peut-être exceptionnel, mais ça n'a pas l'air.

0: Ensuite, Cowboys from Outer Space, ça c'est un vieux groupe de qui date des années 90, qui a fait un dernier album là chez Le Spider à Toulouse il y a pas longtemps, qui était un peu moins actif et qui se sont remis, qui ont remis le couvert là.
1: Plus sombre, ça. Enfin, en tout cas, c'est un petit peu plus lancinant.
0: Ouais,
1: j'ai l'impression
0: que
1: ça a plus sur l'ambiance.
0: Ouais, il y a toujours eu un truc un peu particulier dans ce groupe-là. C'est pas du punk rock simple. C'est

0: Ensuite, Guitar Wolf, bon ben là, c'est japonais déglingué, le trio rock'n'roll. Pas, j'allais dire punk rock, mais non, c'est vraiment du rock'n'roll. Ils sont à donf.
1: Puis c'est bien saturé,
0: c'est
1: quoi.
0: Poseur, ouais, c'est tout le cliché du rock'n'roll. Mais voilà, c'est quelque chose à voir. Oh oui.

0: gros bordel ambiant. Tu les vois tous les jours, tu verras pas le même show, quoi. Il se passe vraiment des trucs. Et moi, j'aime bien ce genre de trucs.
1: Leur album s'appelle More Jet. Et il est sorti le 13 mars, tu vois. Donc, c'est tout récent.
0: Ah ouais. Ensuite, Bella and the Bizarre. Alors, Bella, c'est la fille de King Can. Bah, King Can, il a deux filles. Il y a Sabalou qui fait de la musique plus country. Et puis, Bella, qui est, elle, plus punk. Mais qui a un super côté soul dans la voix.

0: Et ensuite, Is Lordship, c'est vraiment que c'est le trio de base rock and roll vraiment. Lui, il a fait ça, je pense, pour se faire plaisir, puisque lui, c'est le guitariste des Pretenders, pas d'origine dans le groupe. Hein.
1: Ok.
0: Mais voilà, c'est quand même une grosse pointure, quoi. Et bon, bah, c'est un guitar héros, lui. Et il fait le rock and roll comme on aime, quoi. Tu vois, vraiment rock and roll de base qui envoie.

0: Et c'est des mecs qui jouent à 1h15 hein, le vendredi. Hein. Donc c'est pas rien, faut rappeler aux auditeurs et auditrices qui connaissent pas, le Cosmic ça finit tard. Hein.
1: Ouais.
0: On bascule sur le... Sur le samedi.
1: Sur le samedi. Donc samedi, on attaque à 13h comme d'habitude avec ambiance tranquille, DJ, 80 blancs pour ceux qui aiment ça. Et au soleil, après-midi au soleil. Il a toujours fait beau, hein. Je croise les doigts, je touche du bois, que ça change pas. Ça a toujours été super fun. Pas pour les Anglais qui eux prennent des coups de soleil, du coup les pauvres.
0: C'est normal, mais moi tu sais, je fais un peu partie de cette catégorie aussi.
1: Ouais. Donc là on met des parasols parce qu'il y en a qui ont bien cramé. Alors on va attaquer avec 15h, The Crumbones. C'est un duo, c'est le père et le fils. Lui il jouait dans quelques groupes connus, le père donc guitariste, et c'est son fils à la batterie. Un peu à la Link Ray je dirais, un truc comme ça. Et à 16h30, les Deadshots, c'est un rockabilly.
0: Ok, donc ça fait deux groupes pour le public, ouverture publique gratos le samedi après-midi.
1: Voilà, ça c'est gratuit.
0: C'est chouette.
1: On ferme à 18h et on réouvre à 19h. Groupe à 20h, donc à Jungle Room, les Melmax. Donc punk rock avec une chanteuse qui vient d'Allemagne de l'Est.
0: Et là, ça fait très power pop. J'ai écouté pour le coup.
1: Ouais.
0: Je trouve il y a des morceaux qui sont très, très paillettes, quoi.
1: Ouais.
0: Et je trouve ça très chouette, hein, d'ailleurs.
1: Ouais, mais c'est dans la lignée aussi des groupes comme Amine and the Sniffers aujourd'hui, ce genre de trucs. Là, moi, je trouve assez punk rock. Quoi. Deuxième groupe, Moons of Saturn. Ils avaient un groupe avant qui s'appelait The Curse, groupe de punk rock, qui avait tourné un peu en France. C'est justement, j'aime bien parce que c'est pas du 60s, mais c'est pas non plus du punk rock, c'est pas non plus, c'est tout mélangé, mais c'est l'album, il est vraiment tubesque.

Ensuite, les G-Strings. Alors là, vieux groupe, une institution du punk rock allemand. Mais donc là, on est dans punk rock. Hein. C'est un groupe qui tourne depuis les années 90, hein, à l'aise. Hein.

0: Automatic Lovers, c'est un groupe de Barcelone. Alors eux, ils sont vraiment les plus jeunes du festival, je pense. Bah, punk rock aussi, comme je disais, il y a beaucoup de punk rock cette année.
1: Un peu un punk rock 70s, quoi.
0: Ouais.
1: Enfin, 70, ouais. Un peu la dame des tout. Enfin, il y a des trucs qui sont vachement cool, ouais.
0: Ouais, ils ont la frite, hein. Ils sont tout jeunes.

Les Caesars, ça sera le dernier groupe de Rocab. Là, on est Rocab, mais fait par des mecs assez jeunes, donc ça, c'est mélangé, quoi.

Bart and the Bratz, c'est donc un groupe de La Rochelle. Donc Bart, il est assez connu depuis longtemps. Mais pareil, encore punk rock. Allez, ça sera le dernier. Assez underground, parce qu'ils tournent pas beaucoup. Mais ils sont très reconnus dans le milieu, quoi.

0: Et le dernier, c'est Experimental Tropic Blues Band, qui est un groupe qu'on a déjà fait au Cosmic il y a longtemps, qui a fait un dernier album qui sort un peu du style habituel. Il y a beaucoup de boîtes à rythme sur le dernier.
1: J'étais assez curieux de voir. Ouais. Ça peut être très tough justement sur la fin. Donc c'est très bien.
0: Ouais, mais c'est des personnages. Ils ont. Et pour l'anecdote, un des guitaristes, il se mettait un jack dans le cul à l'époque.
1: Très
0: voilà,
1: bien.
0: C'est ce genre de personnage.
1: On embrasse tous les mecs, les techos qui rangeaient les câbles après, en espérant que ce soit lui qui le range lui-même.
0: C'est son jack de guitare.
1: Ouais, bon, très bien.
0: Donc, par contre, il faut que le circuit électrique soit bien protégé. Voilà, et puis pour le lendemain, ceux qui seront sur le départ ou qui auront envie de continuer, on fait un début d'après-midi au Préfichot, c'est en plein air, dans un parc, donc c'est gratuit bien sûr, avec un groupe qui s'appelle Les Vipères, qui est chouette, c'est excellent, c'est instrumental, donc c'est bien pour le dimanche, un côté Link Ray encore.
1: Wild and Crazy Rock'n'Roll Festival, comme c'est dit sur ce site internet cosmic-trip-festival.com.
0: Voilà, vous verrez tous les bénévoles derrière les bars ou derrière ou sur la scène, tout le monde a le sourire et c'est ça qui est chouette, quoi. Et ça fait 28 ans que ça dure et tant que ça dure, on continue.
1: Tu dis c'est sold out un mois avant, on rappelle c'est du 14 au 17 mai, auditeur auditrice.
0: Sur place, mais il y a peu de chances qu'il y ait de place sur place. Le week-end il est à 50 et la soirée à 28. Même pour une vingtaine de groupes.
1: Ah oui, c'est une dizaine par jour. Quoi,
0: ça fait vraiment. Et en ligne, donc le week-end est à 45 et la soirée à 25.
1: Bon, là-dessus, en tout cas, on espère vous y croiser, auditeurs et auditrices, du 14 au 17 mai, le Cosmic Trip Festival, 28e édition. Merci Fred.
0: Ouais.
1: Ciao, ciao.
0: Salut.

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C'était les deux albums découvertes de la semaine nommés par les radios de la Ferrarock.

0: Et salut à toutes, salut à tous. On est ravis de se retrouver pour une nouvelle édition du Bout du Monde pour vous faire vivre une nouvelle édition du Bout du Monde, la 26e. Et vous nous écoutez, eh bien, très près ici sur Internet, sur la radio frétoise. Vous nous écoutez aussi sur la bande FM, sur Transistor qui est basée au Fou. Vous nous écoutez du côté de la Rade de Brest, sur Fréquence Mutine, sur Radio U. Vous nous écoutez également à Saint-Brieuc, sur Radio Active et partout dans toute la Bretagne, sur Radio Boa, votre radio trilingue associative. Alors aujourd'hui, pas le temps de niaiser, le programme est chargé puisque place aux artistes après tout. C'est pour ça qu'on est là et on accueille notre première invitée, Bia Ferreira. Bonjour, comment on dit, Bodia, bienvenue.
1: Bon dia, oh merci beaucoup, je suis Bia Ferreira. Merci pour l'invitation, merci.
0: Avec grand plaisir. Et donc pour t'interviewer, Quentin de Radio U. Salut Quentin.
2: Salut Pilou, ça va?
0: Ouais, impeccable.
2: Super. Et bonjour, boa tarde.
1: Boa tarde.
2: Merci beaucoup. Muito obrigado para chegar como nós acá.
1: Merci
2: beaucoup de venir nous répondre à nos questions aux radios associatives. Acá es radio associativa. Todas las radios acá. Nous sommes que des radios associatives de Bretagne. Et donc je voulais vous demander déjà comment se passe votre arrivée en Bretagne.
3: I wanted to ask you, how is your coming to Brittany going on?
1: It's very good. I just arrived yesterday. I came from a tour in Canada, so I have 9 hours jet lag. So since I arrived, I just sleep. But today, I'm having a great day.
3: Donc c'est super. Je suis arrivée hier. Je viens juste du Canada. Et donc, j'ai à peu près 9 heures de jet lag dans les pattes. Donc, depuis que je suis arrivée, je n'ai fait que dormir. Mais aujourd'hui, je passe une super journée.
1: C'est ça.
2: Super. Bienvenue.
1: Merci.
2: Et est-ce que tu étais déjà venue en Bretagne?
3: Did you come to Brittany before today?
1: Non, c'est mon premier voie.
2: Ah ouais. Va falloir rester un peu pour visiter alors.
3: So you have to stay around so you can visit.
1: Yeah, I heard a lot about the region and I'd like to come like just to rest and know the beauties that you have sometime.
3: Et oui, j'ai beaucoup entendu parler de votre région et j'aimerais bien venir juste pour me reposer et puis voilà, profiter et juste découvrir les beautés qu'il y a ici.
2: Tu étais au Canada mais tu étais aussi aux États-Unis, il me semble, non, dernièrement.
3: You were in Canada, but you also were in the U.S. recently?
1: Mm-hmm. Yes, yes, yes. I was in the North America touring, so it was U.S. and Canada. Not Mexico yet, but we will. This time it was only Canada and United States, and now here, Belgium tomorrow. And I will go back to Brazil because I'm touring for three months outside Brazil.
3: Donc oui, j'étais dans une grande tournée dans le nord des États-Unis, donc aux États-Unis, au Canada, et puis maintenant je suis ici et demain je vais être en Belgique. J'ai pas encore pu aller au Mexique, mais bientôt. Et après je rentrerai au Brésil parce que ça fait déjà 3 mois que je suis pas rentrée au Brésil.
1: Excellent. Tu parles tout que je parle, tu parles. C'est incroyable.
3: I do try.
2: Oui, on a une super traductrice. D'ailleurs, peut-être on peut la présenter.
0: Alors, on remercie d'avance Camille à la traduction qui fait un excellent travail, comme tous les ans, on précise.
2: Merci beaucoup Camille. Et donc tu as déjà enregistré, enfin vous avez déjà enregistré 3 albums, dont le dernier Améfrica l'année dernière. Donc vous, dans ces derniers albums, là, comme dans les autres, vous mélangez beaucoup de rythmes, du reggae, du folk, du foro, du nordeste, donc du nord du Brésil, de la samba, plus du sud. C'est quelque chose qui vous tient à cœur de mélanger tous ces rythmes, de mixer, de mélanger.
3: So you've already recorded 4 albums, and the last one was just last year. And in these albums, you mix so many different musical influences from different places, from the north of Brazil, but from other places as well. Is it something that's very important to you to mix all these kind of musics and inspirations together?
1: Yes, I am a searcher of Brazilian music since I was pretty young. So I like to search and mix Brazilian rhythms to show people that Brazil is not only samba. We have a lot of things. We are very rich in rhythms and culture. So I like to mix everything because I think that's my way to show people that my country is more than samba, but we love samba too. But I'd like to share that we have a lot of more things to show.
3: Et oui, en fait, je pense que je suis vraiment dans la recherche. Dans la recherche de ce que c'est la musique brésilienne. J'essaye de mixer plein de choses pour montrer au monde entier qu'en fait, le Brésil, c'est pas juste la samba. Bien sûr, on adore la samba, mais on a aussi tellement plus de richesse, tellement plus de rythme qu'on peut montrer. Et c'est ma manière à moi de montrer au monde toute la richesse culturelle des musiques brésiliennes.
1: Parfait.
2: Merci. Et dans tous ces styles brésiliens, mais il n'y a pas que des styles brésiliens, donc vous inspirez du reggae, de Jamaïque aussi. Mm-hmm. Est-ce qu'il y en a un qui vous tient plus à cœur? Je ne sais pas si c'est le choro, le foro, ou alors vous les aimez tous différemment.
1: When I brought America, it was like a mixing of Caribbean island, South America, and Latin America in general, in Africa. As the showing this continent with our point of view. So America is a way to connect people, and nothing connects people more than music, more than reggae music. And then I use the reggae music to mix with forró, that it's the Brazilian reggae. We have maracatu, coco, we have hip-hop, we have ska music. We're mixing a lot of things, but I think this is what shows to everybody that will listen a lot of things, yeah? Shows everybody what's the soul of the Brazilian music that is receiving all the cultures and transform everything.
3: Donc en fait, oui, c'est vrai qu'on a beaucoup, beaucoup d'influence. Parce qu'en fait, ça nous permet de connecter différents endroits à travers la musique. Qu'est-ce qui connecte plus les gens que la musique ? Et donc oui, c'est vrai qu'on mixe du reggae, et du reggae brésilien aussi, et aussi d'autres styles de musique. Parce qu'en fait, ça nous permet, nous, de montrer notre âme brésilienne, et de la montrer à tous les gens qui nous écoutent.
0: Alors, Bia, comme tu l'as dit, ce qui nous rassemble ici, c'est la musique. Et on aime bien, on a une tradition dans cette émission, c'est faire écouter de la musique à notre invité. Et pour ça, on a notre programmateur, Glenn, qui a toujours une sélection particulière. On écoute un petit extrait et puis on discute de la musique qu'on a écoutée ensemble.
3: So we have a little tradition on the show. We always make our guests listen to some music. So we have our programmer just over there who always has some nuggets of music to make you listen to, and then you'll react to them.

0: Un autre artiste comme lui, c'est, je l'adore. Voilà, c'est le roi.
1: Bon ben, bah, que dire de plus en fait.
0: What more can we say?
2: It was a good choice.
0: Très bon choix.
3: Merci beaucoup pour ce premier choix musical du plateau du bout du monde. Et donc on parlait de mélange des musiques, donc de la soul de Tim Maya au foro du Nord-Est, en passant par le choro ou alors les rythmes afro-caribéens. Mais ce que vous aimez mélanger aussi dans vos créations, ce sont à la fois la danse et les positions politiques, notamment contre le racisme, l'homophobie, la xénophobie. Et donc vous vous dites vous-même une música de mujer preta, donc musique de femme noire.
2: Noire.
3: Ça vous tient vraiment à cœur, ça, de prendre la parole pour parler de ces injustices qu'il y a en ce bas monde.
0: So you don't only mix different musics, Caribbean musics and foro and choro, etc. You also mix music, dance and politics, and you have very strong views about like anti-racism and for women, and you call yourself a black woman with pride. Is it very important for you to have this political stance on the situation today?
2: Yes, je suis activiste. I use my art to communicate things that are very hard to talk about, but when you sing, you can bring with more softness, with more lightness, you know. So I think I mix these things and I sing about this because I have a commitment as an artist to talk about things that are happening. It's not about the industry, it's about the legacy I'd like to build. So that's why it's very important for me.
0: Oui, en effet. En fait, je pense que je suis une artiviste. Parce qu'en fait, c'est très compliqué de parler de certaines choses. Et la musique, ça permet d'amener une certaine douceur quand on en parle. Et donc oui, j'ai vraiment un engagement très profond. C'est pas seulement pour l'industrie de la musique, c'est aussi ce que je veux laisser derrière moi. C'est l'héritage que je vais laisser derrière.
3: Beaucoup pour cet héritage. Et donc il y a une de vos chansons là dans votre dernier album, Oseo Silencio. Donc votre silence, où vous parlez justement de silence.
2: C'est part de violence.
3: Et c'est de quel silence que vous voulez parler? De quel silence?
2: Le silence pour la guerre, qui c'est ensourdissant. How to say this?
3: Ça rend sourd.
2: C'est ça. C'est le silence pour la guerre, pour l'enfant qui mourit. Pour
3: les féminicides.
2: Pour les féminicides, pour le racisme. C'est silence que je parle.
3: Donc de cette chanson, oui, vous parlez des personnes qui ne prennent pas la parole et justement, vous voulez prendre la parole pour défendre aussi la nature, il me semble, non?
0: You talk about voiceless people, people who don't have a voice, but you also use your voice to defend nature, I think.
2: Yes, the nature is very important. I live in Brazil. We have Amazonia like burning more and more every day, and I think we need to look with more love for the nature. Yesterday we had 20 minutes of a big storm in Rio de Janeiro, and a lot of people is without house, without energy, without everything. I think the environment is sending a clear message about the changing of the things, and we need to change ourselves to help the nature. So I think this is a thing very important for me, and that I used to sing a lot in my song too.
0: Et oui, en effet, moi je suis brésilienne. Au Brésil, on a la forêt amazonienne qui brûle en fait de plus en plus. Et je pense que la nature nous envoie des signes. Par exemple, hier à Rio de Janeiro, il y a eu une tempête très très violente pendant 20 minutes. Et il y a beaucoup beaucoup de personnes qui se sont retrouvées sans toit, sans électricité. Et en fait, tout ça, c'est des messages que la nature nous envoie. Et je pense qu'on devrait regarder la nature avec beaucoup plus d'amour et écouter ce qu'elle nous dit.
3: Merci beaucoup.
2: Merci à toi.
4: Une dernière question, Bia, vous serez sur scène, donc sur la scène Karmarek, une première fois à 18h, une deuxième fois à 22h. Ça vous est déjà arrivé de jouer en festival et de faire deux sets de 45 minutes?
2: De 40 minutes, mmh. Mmh, c'est ça.
0: So is it the first time that you play in a festival and have to go on two different shows for 40 minutes?
2: No.

0: I came from Canada and I had 5 concerts in 2 days in the same festival. So it was, I played in all the stages of the festival with different concerts. So it was I had one set of 15 minutes. The others, it was like 1 hour each one. And it was great. So I think I'm feeling home.
1: Alors pas du tout, parce qu'en fait je reviens du Canada où j'ai joué 5 fois en 2 jours pour plein de gens différents à plein de moments différents du festival. Il y avait un concert qui n'a duré que 15 minutes et les autres duraient chacun 1 heure. Donc là non, je me sens vraiment à la maison.
2: Eh bien merci beaucoup, bienvenue à la maison alors.
0: Merci,
2: et on a hâte
0: toi,
2: de vous
0: merci.
2: Voir sur scène.
0: Merci, et je vous invite à mon concert.
2: On sera là, évidemment.
3: On va venir,
0: merci
3: bien sûr.
0: Beaucoup.
2: Et on se quitte sur un titre Glenn Charamanayas.

0: Et vous êtes toujours à l'écoute de vos radios associatives préférées qui vous font vivre le festival du bout du monde. Il est 16h20, on a commencé depuis 20 minutes cette émission et donc il est l'heure de vous présenter cette équipe de choc. On commence avec le local de l'étape, le Jean Bouton de la Presqu'île, comme dirait l'égoriste. Notre technicien en chef, c'est Fred, avec sa double casquette radio frétoise et transistor. Salut Fred.
1: Salut, salut.
0: Alors en forme pour cette 26e édition ?
1: Eh ben oui, c'est parti.
0: C'est parti, et la voix est encore fraîche. On repasse demain pour tester tout ça. Je suis pas sûr qu'on soit dans le même état. Un peu moins local, mais quand même juste de l'autre côté de la rade de Brest, nous avons nos mutins de Fréquence Mutine, à commencer par le sourire vocal le plus célèbre de la bande FM brestoise, notre programmateur exigeant, voire intransigeant, c'est Glenn. Salut Glenn.
2: Salut Pilou. Salut tout le monde.
0: Ça gaze avec toi ?
2: Mais tout va bien. Tout va bien. On a bien commencé avec Bia Ferreira.
0: Ah ouais, ça commence bien. Ça commence funky. Chez les mutins, nous avons aussi un de nos bisous cette année. Jusqu'ici, pas trop chahuté. Il n'a pas encore pris les balas blancs que nous avons retrouvés dans le fort de Landaoudec. Hein. Coucou, les entraînements militaires en presqu'île de Crozon. Il va vous régaler avec ses chroniques sur les artistes qui ont refusé nos sollicitations d'interview. Salut Tristan.
3: Salut à tous.
0: Alors en forme ?
3: Bah ouais, carrément, on est parti pour un nouveau boudu.
0: Ouais, tu nous as préparé quoi comme chronique aujourd'hui?
3: Alors aujourd'hui, on va parler un peu du Liban et de Yasmine Hamdan. Et puis demain, on ira dans un autre pays.
0: Excellent, toujours du côté brestois, mais qui pousse aussi sur Morlaix et Quimper. Son cœur balance entre Radio U et Fréquence Mutine, vu qu'elle a officié sur les deux stations les plus célèbres de Brest. Elle fait son comeback après 3 ans d'absence et n'a par contre aucune hésitation quand il s'agit de prendre le micro pour réaliser des interviews ciselées. Et nous, on profite pour avoir une voix féminine sur ce plateau quasi exclusivement composé de mecs. Salut Inès.
4: Salut, merci pour la présentation.
0: Ah, c'est tout. Ok, très bien, on s'arrêtera là. Alors lui aussi c'est un bisu mais de Radio U ce coup-ci, c'est notre baroudeur polyglotte, vous avez déjà entendu la qualité de ses interviews, sa douce voix et son plus bel accent brésilien, il nous fera peut-être l'honneur de profiter de son breton dès demain, m'en aura Quentin ?
5: Madageux Pilou.
0: Ah pas mal, marge comme on dit. Alors vous le savez, nous les Finistériens on est un peu chauvins mais on accueille quand même à bras ouverts nos brioches préférées qui sont venues de la lointaine contrée de Saint-Brieuc. Eux aussi nous ont apporté un bisu dans leur bagage pour l'émission de cette année, aussi habiles au micro que crayon en main pour dessiner des croquis. Salut Martin.
6: Et
0: ça gaze.
6: Et ouais, ça gaze bien. Le crayon gaze bien aussi.
0: Ah, on verra, on publiera peut-être une photo du croquis que t'as fait de Ocali hier, puisque tu as été également au concert.
6: Ouais, je me suis laissé embarquer par leur musique assez folle.
0: Excellent, on en reparlera tout à l'heure, puisque vous aurez une interview et puis un extrait même de la captation du concert. Alors, comment présenter l'un sans présenter l'autre ? Vous connaissez nos tic-tac de l'investigation, tic et tac de l'investigation. Ils appliquent les préceptes de Jürgen Klopp au journalisme pour en faire du journalisme total et tout-terrain. On n'est pas à l'abri qu'ils transforment cette édition façon Hunter S. Thompson en bout du monde parano. Une chose est sûre, vous ne manquerez pas leur désormais célèbre riac du concours de déguisement. Salut Guillaume et Thomas.
7: Salut, salut Pilou, quelle présentation, quel honneur, salut à tous.
8: Ouais, salut Pilou et merci pour la présentation. Et cette année en plus on passe un step au-dessus, on est arrivé dès le jeudi après-midi. On a pu voir le concert à l'abbaye hier, on a pu profiter de la petite soirée petite soirée d'hier soir. Et on est là jusqu'à lundi matin, donc c'est all inclusive cette fois-ci, avec cette fois-ci une tente chacun.
0: Oh là là, ça sent le no limit. Du coup, on était à la soirée hier soir. Vous avez déjà sorti les micros pour nous faire profiter de ça. Une petite ambiance de soirée de Tecos, non, c'est ça ?
7: Oui, voilà, c'était un clin d'œil à notre programmateur, tout particulièrement, qui aurait grandement apprécié le set organisé par la team Elec, d'ailleurs. Hein, voilà. C'était pas très loin de la grande scène. Hein.
0: Derrière.
7: Dans l'antre des Tecos.
0: Dans l'antre des Tecos, là où vous ne pouvez pas aller en tant que festivalier, mais où c'est bien marqué, réservé aux équipes de production. Alors là, c'était all inclusive aussi.
8: Oui, tout à fait. Vu qu'on faisait pas partie de l'équipe de production, on s'est quand même pointé.
0: Et alors, vous avez un petit bonbon sonore à nous faire écouter, hein ?
7: Oui, voilà, c'est une petite ambiance. C'est très court, mais c'est ce que vous avez manqué hier soir en ne venant pas d'être jeudi.
0: Allez, c'est cadeau pour Glenn.
9: Ouais, bonjour Glenn, ici la team Brioche, il est 1h15, on est en direct de la scène des Tecos.
10: Et on s'est dit que tu allais apprécier ce petit clin d'œil, hein, cette petite ambiance. C'est Ça c'est pour toi mon Glenn, monsieur le président de Fréquence Mutine. C'est pour tous mes élus municipaux sûrs. De tous les monts d'arrêt.
0: Bon. Un petit react de Glenn.
2: A priori, c'était déjà assez tard.
0: Mais vous l'avez entendu, ils n'ont pas complètement perdu leur voix.
2: Mais non, je suis impressionné. Ils parlaient encore correctement à cette heure-là.
0: En tout cas, ça articulait. C'est déjà pas mal.
2: Et la musique était quand même assez bonne. Ouais. Donc merci pour la dédicace, ça fait plaisir. Et
8: on a discuté avec des gens qui articulaient bien moins que nous. Hein,
2: Et là, oui, c'est costaud.
0: C'est tout à fait possible. Et alors, ça, c'est une très belle pub pour devenir bénévole au Festival du Bout du Monde. Venez dès le jeudi, vous pourrez profiter de cette ambiance chaloupée, on peut dire.
8: Ouais, carrément, c'était bien chaloupé hier soir, comme tu dis.
2: Et moi, juste avant de continuer, je vais quand même présenter Pilou, parce que personne ne l'a présenté, mais c'est parti de Radio Morlaix.
0: Radio Morlaix.
2: Et donc, c'est notre chef de plateau, notre passe-plat.
0: Le Michel
8: Drucker de Landaoudac.
0: Ah ouais, voilà, exactement, ça me va très bien, le Michel Drucker de Landaoudac.
2: Il est encore un peu jeune pour ça, mais bon.
3: Et qui est aussi en train d'apprendre le breton d'ailleurs, Pilou. Hein. Ah, donc je compte sur toi demain avec moi devant Plouza Fouenne pour passer quelques mots.
0: Allez, on va faire ce qu'on peut pour placer quelques trucs, mais comme on dit en breton, j'apprends, mais amzerzo. Hein, on a le temps. On a le temps, mais le temps file quand même. Tristan, je me tourne vers toi. C'est peut-être l'heure de faire un petit tour au Liban.
3: Oui, tout à fait. Comme tu l'as dit tout à l'heure, on va essayer de mettre à l'honneur ceux qui n'auront pas la chance de venir avec nous sur le plateau durant ces trois jours. Et nous, de notre côté, nous permettre finalement d'aller prendre quelques kilomètres, prendre un peu le soleil pour aujourd'hui. Et oui, car pour cette première chronique du week-end, je vais chercher à vous faire voyager aux quatre coins de la planète. C'est ça l'esprit du Boudu aussi, profiter de ces rencontres, performances artistiques pour tenter, l'espace d'un concert, de s'immerger dans la culture d'un pays ou d'un peuple. Le temps de trois soirées, le monde devient alors plus accessible et à portée de main. Pour notre première destination, direction le sud-est, avec un pays aujourd'hui et depuis plusieurs décennies qui se trouve malheureusement au cœur de l'actualité. Le Liban de l'artiste Yasmine Hamdam, qui se produira ce soir à 18h et à 22h sous le chapiteau de Seb. Alors ce pays, bien qu'intimement lié à notre hexagone, reste à mon sens bien méconnu, donc malgré l'importance de son influence et sa richesse culturelle. Alors d'un point de vue purement personnel, je me rappelle très bien de mes années à la fac de sciences à Brest, où les échanges internationaux entre nos deux pays faisaient que nous côtoyions régulièrement, donc en cours, en TD ou à la cafette, des étudiants libanais. Alors on a discuté de beaucoup de choses, mais malheureusement je me rends compte aujourd'hui que on a très peu échangé sur leur culture, sur ce qui les faisait vivre finalement et vibrer dans leur pays. Je garde comme principal souvenir, finalement, ce qui n'est pas des moindres, les incroyables pâtisseries libanaises qui étaient ramenées. Donc, je pense particulièrement au loukoum, baklavas ou encore mahanoul, donc qui faisaient saliver toute la promo. Mais finalement, ma connaissance de la culture libanaise s'était arrêtée là. Alors, après nous avoir ouvert l'appétit, on va tenter pendant quelques minutes de mieux comprendre, modestement bien évidemment, la culture musicale de ce pays, le pays du cèdre, et la musique de Yasmine Hamdam. Alors le Liban, pays de 6 millions d'habitants, joue un rôle donc de carrefour historique et culturel du Proche-Orient de par sa position géographique. Elle est située sur la côte méditerranéenne, donc au croisement de l'Asie, de l'Afrique, de l'Europe. Le Liban, c'est donc un véritable pont entre l'Orient et l'Occident et se nourrit aussi bien des cultures arabes que des influences européennes. Alors l'histoire de ce territoire n'a pas été un long fleuve tranquille, ayant été sous domination aussi bien arménienne, grecque, romaine, turque ou encore française lors des derniers siècles. Ce passé tortueux se retrouve néanmoins aujourd'hui dans la richesse culturelle du Liban. À cela s'ajoutent des événements tragiques qui ont émaillé la vie des Libanais plus ou moins récemment, comme des séismes, incendies ou des guerres. Malgré ces vents contraires, la ville, par exemple, de Beyrouth, la capitale, n'a eu de cesse que de se reconstruire et aujourd'hui, clochers et minarets se côtoient. Alors, toute cette histoire et ses influences se retrouvent, bien évidemment, donc dans la musique libanaise, qui est écoutée et reconnue dans l'ensemble du monde arabe. Depuis des décennies, artistes et militants finalement ont décidé que la création et l'action devaient l'emporter et justement ouvrir un nouveau cycle pour ce pays. et il n'est pas possible d'évoquer le Liban sans parler de celle qui est aussi appelée la voix du Liban, Fairouz, qui est née donc dans les années 30 dans un quartier populaire de Beyrouth. Cette figure nationale a réinventé la musique arabe en y intégrant traditions et éléments théâtraux et orchestraux. Avec plus de 150 millions d'albums vendus dans le monde, elle incarne encore aujourd'hui l'émancipation artistique des femmes arabes. Des figures internationales comme par exemple Madonna ont librement réinterprété aussi des éléments d'inspiration de Fairouz dans leur composition, leur partition, ce qui prouve bien l'impact de cette culture finalement même dans la musique pop mondiale actuelle. Alors bercée aussi par cet héritage musical, Yasmine Hamdam donc a elle aussi subi des traumatismes, elle a quitté son pays donc lors de la guerre civile de 1975 qui a vu donc de nombreux Libanais s'expatrier aux quatre coins du monde, et elle découvre alors d'autres pays, d'autres cultures comme le Koweït ou encore la France. À son retour dans les années 90 au Liban, elle fonde le duo électronique Swap Kills avec Zaid Hamdam. C'est un groupe qui mélange influences trip-hop très en vogue donc dans cette fin des années 90 avec des musiques aussi qui mélangent avec des musiques populaires arabes. Le groupe se fait quand même pas mal remarquer, devient même un élément fondateur et reconnu du mouvement underground libanais. Après ce premier succès, bien que boudé par les radios libanaises, au contraire de MTV, le groupe se fait une renommée et devient culte pour une partie de la jeunesse libanaise. Et le groupe finit malheureusement par se séparer dans la fin des années 90. Yasmine Hamdam revient donc en France dans les années 2000, dans le début des années 2000, et elle entreprend alors une carrière solo dans un nouveau registre, plus acoustique. Yasmine puise dans la diversité de ses origines pour y mêler différents dialectes et cultures, donc comme par exemple culture koweïtienne, palestinienne ou encore berbère. Dans son troisième et dernier album, I Remember, I Forget, sorti en 2025 sur le label Cram Discs, elle s'associe à Mark Colling, donc du groupe Nouvelle Vague, et prend un virage encore plus acoustique et plus épuré. Marqué par un ton plus sombre et envoûtant, elle évoque la difficulté de vivre loin du Liban, encore plus quand les éléments contraires impactent la vie donc de ses compatriotes, comme l'explosion du port de Beyrouth il y a de cela quelques années, ou bien on le voit actuellement, le retour de la guerre. Elle y développe malgré tout une envie d'avancer et d'ouvrir un nouveau cycle heureux pour son pays. Et cela se retrouve tout particulièrement dans une de ses chansons du titre Mali, donc dont elle s'inspire donc du, alors excusez-moi s'il y a des Libanais qui écoutent, hein, pour la prononciation, du Tarud, qui est un répertoire de chansons datant de l'occupation ottomane durant laquelle les femmes palestiniennes chantaient pour leurs proches dans des vers cryptés indéchiffrables pour leurs geôliers, ce qui faisait donc une défiance aussi bien poétique que musicale. Alors comme le Liban, Yasmine Hamdam s'est donc nourrie de ses nombreuses influences et de son histoire, mais aussi de ses traumatismes, pour mettre en valeur la richesse de ces différentes cultures qui font aujourd'hui le Liban et de ce métissage qui est très important. Que sa musique et son art favorisent aujourd'hui le rapprochement des peuples et renforcent aussi ses propres liens avec son pays.
0: Bien, merci beaucoup Tristan, on a hâte d'aller l'écouter tout à l'heure. Ça va être à 18h ou à 22h, tu l'as dit, sous le cabaret de Seb, le chapiteau de Seb. Mais on va peut-être nous s'écouter un morceau tout de suite maintenant sur vos radios associatives préférées.

0: et vous écoutez toujours vos radios associatives préférées. Et nous, on est toujours au fort de Landaoudec pour vous faire vivre le 26e festival du bout du monde. À l'instant, vous avez entendu Negroni Belloni, un titre de Tankus, un groupe, Inès, que tu as rencontré tout à l'heure, il me semble.
1: Et oui, entre leur pause déjeuner et leur balance, ils sont, mais ils sont pas venus à 7, hein. J'ai rencontré que Jazz, le leader du groupe, qui a gentiment parler de la sortie de leur quatrième album qui est sorti en octobre 2025.
0: Et on le remercie parce qu'il avait l'air déjà assez fatigué.
1: Oui, il enchaînait avec des dates en Italie. Là, il revenait d'Italie, il disait que c'était un peu le chaos. Donc je pense qu'effectivement, c'est la grosse fatigue.
0: Allez, c'est le moment de l'écouter alors.
1: Avec plus de 1400 concerts au compteur, Tankus est devenu l'un des groupes incontournables de la scène underground londonienne. En octobre 2025, le groupe sort son quatrième album, Valley of Destruction, enregistré entièrement en live et en analogique. Et justement, Jazz est là pour nous en parler. Hello Jazz.
2: Hello, thank you for having me.
1: Anciennement appelé Tankus The Edge, le groupe existe depuis plus de 10 ans maintenant. Vous êtes 8 aujourd'hui. Est-ce que Jazz, tu peux nous présenter le reste de la bande?
3: You're a band of 8 people. Can you introduce your the other members of your group?
2: We're 7 today.
3: On est 7 aujourd'hui.
2: Myself, I play the piano and auto compositor.
3: Je joue du piano et je suis un compositeur.
2: We have Joao Mello, saxophone.
3: On a un saxophoniste.
2: And the guitar, Jacques Price.
3: Un guitariste.
2: Yeah. On bass, Daniel Hipkin.
3: Le bassiste.
2: And batterie, Benji Appia.
3: Un batteur.
2: Oh yeah, batteur. Yeah, cool, d'accord. From Breton, on baritone sax, Maël Morel.
3: On a un saxophoniste qui vient de Bretagne.
2: And a trombone from Pégal, Ross Evans.
3: Et on a un tromboniste qui vient de Pigalle.
2: Yeah.
1: Vous vous définissez aussi comme un groupe de gonzo rock and roll. Est-ce que tu peux nous en dire un petit peu plus, nous expliquer ce que c'est?
3: You define yourself as a rock and roll gozo, you said. Yeah. Band, could you please explain a bit further what you mean by that?
2: Rock and roll is theater and storytelling combined at high volumes.
3: Le rock and roll, c'est à la fois du théâtre et raconter une histoire aussi. Donc voilà, ça fait beaucoup de volume.
2: And many of our songs are inspired by literature, especially from the nautical world or from the American literature in the 40s and 50s.
3: Et beaucoup de nos chansons sont en fait inspirées de littérature, par exemple de la littérature qui vient du monde de la mer ou aussi de la littérature qui vient plutôt des États-Unis dans les années 40 et les années 50.
2: And much of this literature was shared between the United States and UK and France, like in Paris, Hemingway and such like that. So.
3: Et beaucoup de cette littérature en fait est vraiment partagée entre les États-Unis, le Royaume-Uni et la France, par exemple Hemingway qui a vécu aussi à Paris.
2: Loud storytelling.
3: Des histoires qui font beaucoup de bruit.
1: En plus de 10 ans, parce que voilà, on le rappelle, Tankus The Edge, ça a pris un petit peu naissance en 2013. Il y a eu des centaines de concerts. Qu'est-ce qui a le plus changé dans cette dizaine d'années au sein de Tankus?
3: So your band is over 10 years old. Can you tell us what has changed the most over these 10 years?
2: We changed the name.
3: On a changé le nom.
2: It was Tankus The Edge. Now it's just Tankus, because you can write it much bigger.
3: On a raccourci notre nom parce que comme ça on peut l'écrire beaucoup plus gros.
2: And the style has evolved from being more like rock and roll with maybe folk inspiration to being rock and roll with soul and more eccentricities from further around the world.
3: Et donc notre style a aussi pas mal évolué. Avant c'était plutôt du rock and roll folk, et puis là maintenant on est plus sur des inspirations internationales de plus loin dans le monde et plus sur de la soul.
2: Because we travel a lot.
3: Parce qu'on voyage beaucoup.
1: Après plusieurs albums EP en autoproduction, vous signez pour la première fois chez 5DB Records en octobre 2025 pour votre quatrième album Valley of Destruction. Pourquoi ce choix après avoir autant réalisé en autoproduction?
3: After several albums that you self-produced, why did you choose to sign up with the label?
2: Because they were very supportive in the vision of how we wanted to record, which was all the musicians in the room playing. You know what I mean?
3: Mm-hmm.
2: So we didn't do much overdubbing, where you layer the music. The record is the group of musicians playing together at the same time, and they had the facility and the support to help us achieve it.
3: Eh bien, parce qu'en fait, ils ont vraiment soutenu notre vision et ce qu'on voulait faire. C'est-à-dire que nous, on voulait tout enregistrer en même temps. On ne voulait pas faire plusieurs playbacks avec les musiciens qui jouent les uns après les autres. Et en fait, ils nous ont vraiment soutenus et encouragés dans notre vision d'avoir tous les musiciens qui jouent ensemble. Et on était tous en même temps dans le studio.
2: And they connected us with the producer and musician Jim Sklavounos from Nick Cave and the Bad Seeds. And it was a pleasure to work with him on making the album. And that wouldn't have happened without 5DB.
3: Ils nous ont aussi mis en contact avec un producteur, et ça a été vraiment un plaisir de travailler avec lui. Et surtout, on n'aurait jamais pu en fait travailler avec cette personne si c'était pas eux qui nous avaient mis en contact.
2: But we're still very independent creatively, but we have made lots of cool connections on our long journey.
3: on est très indépendant toujours créativement, mais maintenant on a fait plein de connexions à travers notre long voyage.
1: Tu as sûrement déjà un petit peu répondu à cette question, mais du coup cet album il a été enregistré entièrement en live et en analogique, alors que c'est vrai qu'on est plutôt dans un monde un peu numérique aujourd'hui. Pourquoi ce choix? Est-ce que c'était un défi?
3: So you've partly answered the question already, but this album has been fully registered live and like real time, I guess that's what you mean, analogique. I'm not sure how to say that in English, sorry. Why did you make this choice when nowadays it's more like using computers and, you know, using technology?
2: Because I don't think using computers makes the songs better. I think you have to take the time to write the songs and for them to be as brilliant as possible. And then if the song is there, then you can play it in the room without many computers and it will sound better than the computer version.
3: Et ben parce qu'en fait on n'a pas besoin d'un ordinateur pour faire une belle chanson. En fait, ce qu'il faut c'est surtout prendre le temps d'écrire la meilleure chanson possible, et quand notre chanson est géniale, ben on n'a pas besoin du numérique en fait pour que la chanson soit incroyable.
2: I want mistakes, I want soul, I want the listener to feel like the song is about them. And if it all goes through a computer, then you're putting a barrier between the art and the listener.
3: Moi, en fait, je veux des erreurs. Je veux de l'âme. Je veux que tous les auditeurs pensent que la chanson, elle est à propos d'eux. Et en fait, dès qu'on fait rentrer du numérique, ben, on fait une barrière entre nous et les auditeurs, et c'est pas du tout ça qu'on veut.
1: Pour revenir sur ce quatrième album qui est sorti, est-ce que tu peux nous expliquer un petit peu comment le projet est né? Qu'est-ce qui a donné naissance, en fait, à ce quatrième album?
3: To go back onto your fourth album, could you please tell us how this project came to be? What gave birth to it?
2: Well, we had made our previous album, Luna Park, which we had a lot of fun with, but it happened during COVID. So it took a long time to recover from the trauma of putting an album out through the pandemic.
3: Et ben en fait, on avait fait un premier album qui s'appelle Luna Park, mais c'était pile pendant le Covid. Et donc, ça nous a mis vraiment du temps avant de nous remettre du traumatisme que ça a été de sortir un album pile pendant cette pandémie mondiale.
2: And then I fell in love with a big soulmate, an artist, photographer, and the album is built around a big love song for her. Called City of Angels, and the album is a journey surrounding this. So it's about adventure and love and loss, and that's really what it's about. So it's very personal, but I've written it so the listener can feel like it takes them on a journey as well.
3: Et ensuite, eh ben en fait, je suis tombée amoureux d'une âme sœur qui est une artiste photographe. Et donc cet album, c'est vraiment ça parle de ça, ça parle d'aventure, d'amour, de perte aussi. Et en fait, c'est ça, je voulais que les auditeurs viennent avec moi dans ce voyage-là.
1: Maintenant, j'imagine que l'idée, eh bien, c'est de faire vivre cet album. Donc, il y a une tournée, hein, j'imagine, qui se passe en ce moment. Vous enchaînez pas mal de dates. Est-ce que ça se passe bien?
3: So now I feel like the idea is that your album gets to be heard by a maximum of people. So you're on a big tour right now. You have a lot of dates planned. How is it going?
2: Really well, thank you. We've just been in Italy for a few concerts, which is chaos and great. And we've been in Scandinavia, and now here we are in Bretagne, which is one of our favorite locations to be. We've always loved playing in Bretagne, so here we are. But yeah, it carries on after this. We keep going.
3: Eh ben, ça se passe super bien, merci. On revient d'Italie et ça a été un peu le chaos, mais c'était trop top aussi. Et puis on a été aussi en Scandinavie et maintenant on est en Bretagne, qui est bien sûr un de nos endroits préférés pour jouer. Et puis après, bah, on repart, hein, ça s'arrête pas là. Donc ouais, après on repart en tournée.
1: Oui, j'imagine que là, après le Festival du Bout du Monde, ça continue. Qu'est-ce que nous, on peut vous souhaiter pour la suite, là, à part le concert évidemment de ce soir? Qu'est-ce qu'on peut vous souhaiter de bien pour la suite de votre tournée?
3: So yeah, you keep on going after the festival here. So what can we wish you? Of course, we wish you the best for tonight's concert. But afterwards, what can we wish you?
2: A good road. Merci. We style the band on a 1970s road band. So we travel sur la route with our truck, and we try not to fly because we have a piano, and we just add tour dates on the end. Like it was in the past.
3: Donc en fait, on essaye d'organiser notre groupe comme si on était dans les années 70. Donc en fait, on essaye de pas du tout prendre l'avion, et puis aussi parce qu'on a un piano. Et en fait, on fait tout sur la route, en camion, et on ajoute des dates les unes après les autres à la fin de la tournée, de plus en plus, bah, comme c'était à l'époque en fait.
1: Eh ben, merci beaucoup, Jazz. On vous souhaite un très très bon concert à tous ce soir, et puis on a hâte de vous retrouver sur la scène.
3: We wish you the best for tonight. We cannot wait to see you on stage.
2: Merci beaucoup. Merci pour les questions.
1: De rien. Merci.

0: 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On est toujours au 26e Festival du Bout du Monde. Et je ne sais pas si vous le savez, le Festival du Bout du Monde, ce ne sont pas seulement les vendredis, samedis et dimanches, il y a aussi des concerts hors les murs. Et notamment, Ocali, que vous venez d'entendre, qui a été programmé. Ce que vous venez d'entendre, c'était le titre Traveler. Et Ocali était programmé donc mercredi à la chapelle de Camaret Notre-Dame de Rocamadour, et hier jeudi c'était dans les ruines de l'ancienne abbaye de Landévennec. On a eu la chance d'aller la rencontrer et même de capter le concert. Donc vous entendrez une interview et un extrait de la captation du concert juste après. C'était d'ailleurs le tout dernier titre qu'ils ont fait, mais on écoute ça tout de suite. Alors, je suis dans les ruines de l'ancienne abbaye de Landévennec. On est en plein montage. Vous allez peut-être entendre un petit peu de bruit derrière, parce que la scène est en train de se monter pour le concert qui aura lieu ce soir, concert d'Ocali. Alors, Ocali, c'est un groupe qui est formé de trois personnes à la base. Nicolas Billy à la batterie, Florent Sorin à la guitare et Gaëlle Minali-Bella au chant. Bonjour Gaëlle.
1: Bonjour Pierre-Louis.
0: Alors, vous êtes décrit par votre label Zamora comme périple aux sonorités afro, trip-hop, dub et rock, dont les vagues de guitare et les voix incarnées sont les battements d'une musique sensible. Et vous avez sorti un EP éponyme en février dernier. Ça te fait beaucoup rire, Gaëlle. Moi, j'aime bien donner comme ça la définition des labels. Est-ce que ça te parle? Est-ce que tu veux rajouter quelque chose pour définir votre groupe?
1: Je vais juste me permettre de rectifier un peu. Nous n'avons pas de label, nous sommes en autoproduction. Et Zamora Productions est notre ancien tourneur, okay, avec qui on a fait un bout de chemin et c'était assez chouette. Donc oui, je disais qu'on est en autoproduction. Et toutes ces belles paroles, toutes ces métaphores que tu viens de dire, je vais le résumer en afro-trip-hop. Parce qu'il fallait que je puisse décrire ce qu'on faisait. On fait de la musique assez naïve, et étant donné que on ne se refuse pas de genre musical en fonction des compositions, il fallait pouvoir décrire toute cette multitude de portes qui s'ouvrent à nous très naturellement. En général, on laisse couler la musique comme elle vient. Donc si ça prend une forme folk, eh bien, le morceau sera folk, ou en valse, ou en rock, ou en dub, ou en rock. Et ça décrit tout ce que tu viens de dire.
0: C'est marrant que tu utilises l'adjectif naïve, musique naïve. Oui. Moi, j'ai lu plutôt musique instinctive. Et à l'écoute de votre EP, c'est presque ce qu'on ressent plus, quoi. C'est de l'instinct, j'ai l'impression.
1: Oui, alors c'est qu'en fait, j'ai tendance à... Peut-être que je m'exprime mal, mais pour moi, le côté naïf est assez instinctif, parce qu'il y a une simplicité, il y a un côté brut. Comme quand on parle de l'art naïf, il est tout simplement fait parce que... Où on a vu, où l'instinct nous a porté... naturellement, enfin voilà, c'est pour ça que je dis, j'associe le instinctif à naïf, voilà, et rien de péjoratif, c'est tout simplement parce que on ne sait pas lire la musique et que on fait tout à l'oreille et notre instinct nous porte.
0: Et justement, moi je trouve ça magique, en tout cas là à l'écoute de l'EP, j'ai hâte de voir sur scène, mais sur l'instinct, j'ai lu que justement il n'y avait pas forcément un processus de création très défini, c'est ça part vraiment des envies, d'un sentiment, d'un coup, etc. Et puis c'est pas forcément un ordre préétabli entre Florent, entre toi, entre Nicolas.
1: Non, il n'y a rien d'établi, c'est de l'anarchie positive. Voilà. Non, il n'y a vraiment pas de processus de création. Il vient très tout seul. Je ne sais pas comment expliquer. Je ne saurais même pas vous raconter l'histoire des compositions des morceaux, parce que même moi, je ne m'en souviens plus.
0: Ah ben, voilà, ça c'est de l'instinct. Oui. On l'a pas dit, Ocali, ça signifie faire attention à l'autre, au vivant et au non-vivant aussi. C'était important de le souligner pour vous.
1: Oui, parce qu'en fait, pour la petite histoire, c'est vrai qu'aujourd'hui je m'appelle, mon nom est Gaëlle Minali-Bella, perpétue, un peu long, mais Ocali est mon nom de naissance. C'est-à-dire que j'ai été adoptée à l'âge de 13 ans et j'ai signé tout tous mes cahiers d'écolière du nom d'Ocali jusqu'à mes 13 ans, jusqu'avant mon arrivée en France dans ma nouvelle famille. Et pour pouvoir définir, traduire de mon dialecte au français, toutes ces sous-couches de, c'est surtout faire attention à l'autre, faire attention aux vivants, faire attention à ceux qui nous entourent. J'étais obligée de le traduire ainsi parce que le sens dans mon dialecte est beaucoup plus profond. Donc il fallait que je trouve quelque chose qui corresponde en français. Et c'est vraiment ces trois formules-là pour exprimer tout le sens.
0: Et d'ailleurs, quand on écoute l'album, il y a de l'anglais, il y a du français. Tu utilises ton dialecte. Moi, je me demandais justement si c'était une volonté de jouer avec les langues, si c'est par commodité, parce que des fois, il y a des mots qui sortent plus facilement dans telle ou telle langue. Est-ce que c'est la musicalité de la langue qui t'intéresse sur certains passages où tu te dis, ah tiens, là, ça va peut-être mieux sonner, ça va être plus intéressant d'utiliser telle ou telle langue. Voilà, comment tu le construis, tout ça?
1: Mais tu viens de donner un peu la réponse. En général, c'est la musicalité. C'est pas que je minimise le mot, mais j'ai parfois l'impression que le son peut amener le sentiment, l'intention. Parce que le texte est quand même important, mais ce qui prédomine pour moi, c'est d'abord le son. Et c'est vrai que selon les guitares de Florent ou la rythmique ou les instruments qu'on utilise à ce moment-là, c'est où le français va me venir parce que je vais me dire que ça va mieux correspondre. Et puis il y a aussi le fait que, bon, le français et anglais, je crois qu'il y a beaucoup plus de syllabes en anglais, de sons en anglais qu'en français. Donc il y a quand même une semi-limitation dans ce qu'on veut amener en notes. Et puis parfois pour exprimer certains sentiments, en tout cas par la parole, par le texte, selon les langues, on ne peut pas exprimer la même chose. Enfin, en tout cas pour moi, à mon petit niveau, je ne peux pas exprimer les mêmes sentiments en fait. Et donc c'est en général le sentiment qui me porte et voilà, je ne peux pas trouver les mots tout de suite, mais j'espère que tu as compris.
0: Mais je pense que, en tout cas, avoir compris, même pour moi, c'est assez clair. Mais je pense que ça arrive quand on a la chance aussi de pouvoir parler plusieurs langues, puisque quand on n'en parle qu'une, de toute façon, on ne se pose pas ces questions-là.
1: J'avais oublié ça. tout à fait, j'ai cette chance-là. Alors, je ne suis pas complètement... Ma langue maternelle, c'est le français. Parce qu'au Cameroun, on parle... Le Cameroun est un pays bilingue, anglais-français, plus les dialectes. J'ai perdu le fil de ce que je voulais dire. Qu'est-ce que c'était, quoi?
0: Que tu as la chance, toi, de parler plusieurs langues. Donc ta langue maternelle, c'est le français.
1: Voilà, c'est le français. Ma langue maternelle aussi, c'est mon dialecte. Enfin, j'en ai deux. J'ai toujours prôné le métissage culturel. En tout cas, c'est ce que je suis. Parce que je ne vais pas plus mettre en avant mon socle africain camerounais.

0: via l'esthétique musicale ?
1: Complètement. Alors, petite, de mes 6 à mes 10 ans à peu près, au fin fond du Cameroun, j'écoutais Nana Mouskouri, Georges Moustaki, Maxime Le Forestier, parce que ma mère avait des cassettes sur un poste radio. Et en même temps, mon oncle réussissait à dégoter des VHS avec de la musique de manga. Enfin bref, c'était improbable que je puisse avoir accès à ça au Cameroun. Et puis même, je suis fan de musique du Nord, c'est-à-dire Suède, Danemark, Aurora, enfin bref...
2: Björk.
1: Tu m'enlèves les mots de la bouche. Et je pense que le métissage culturel, le mien en tout cas, oui, m'a poussé à aller dans d'autres mondes, forcément. Enfin, et j'espère que c'est ce qu'on fera tous à l'avenir, parce que le métissage va nous sauver.
0: Mais et c'est aussi ce qui fait que quand on écoute votre EP sur chaque titre, vraiment on a l'impression de passer d'un style à l'autre sans vraiment passer d'un à l'autre, mais que tout se mélange. On navigue en fait. C'est un peu ça.
1: Je suis ravie que tu en parles. Et que ça paraisse si fluide. En tout cas, ça l'est dans notre esprit. Et je suis ravie que que vous puissiez le comprendre, enfin que tu puisses le comprendre, parce que c'est toi qui m'en parles.
2: Et je dois pas être le seul.
1: Et je t'en remercie de comprendre, enfin en tout cas d'avoir senti cette fluidité et ce naturel dans le passage des mondes, bien sûr. Et c'est parfait. Ça veut dire que le métissage se ressent. Donc. Je suis ravie.
0: Et du coup, est-ce que tu peux nous parler aussi un peu des deux compères? Parce que j'imagine qu'il y a ton métissage, mais quelque part, eux aussi doivent être imprégnés de plein de choses différentes. Vous devez tous les trois vous apporter aussi énormément de choses. J'imagine que c'est aussi pour ça qu'on passe de tous ces styles et qu'on navigue dans cette EP.
1: Complètement. Alors, mon premier compère et la personne avec qui j'ai monté ce projet, parce qu'on a commencé en duo, c'est Florent Sourin, qui est, lui, d'origine française, charentaise, mais qui a eu plusieurs vies aussi. Passionné de musique, qui a commencé la guitare il y a 3 ans, quand le projet a commencé. C'était parce qu'avant, il a été paysagiste, et encore avant, il était dans la comptabilité, et ensuite, dans des bureaux. Alors, lui n'a pas de formation musicale, comme moi. Mais beaucoup de métissage culturel par l'écoute de la. Il est passionné de musique et c'est quelqu'un que je connais depuis très très longtemps. On se connaît depuis près de 21 ans. On ne savait pas qu'on ferait de la musique un jour ensemble et je crois qu'avec lui on a pu communiquer avec ce côté instinctif naïf et je ne saurais pas comment on dit le terme vu qu'on ne sait pas lire la musique. On est. Tu m'aideras peut-être.
0: Moi, j'aurais dit autodidacte là-dessus, totalement, en tout cas sur la musique. Après, savoir la lire, je n'ai pas l'objectif là tout de suite en tête.
1: Non, autodidacte, je ne trouve pas toujours les bons mots sur le moment. Et oui, il m'a beaucoup apporté. Il m'a beaucoup apporté, surtout par sa légèreté et sa façon d'amener la musique qui est également la mienne. Et je vais vous parler du troisième compère qui est Nicolas Billy à la batterie, qui nous a rejoint un an après. C'est le seul qui sache lire la musique. C'est un peu notre ossature et lui il est ancien professeur de conservatoire, mais quand il nous a rejoint, il a bien compris que on n'avait pas vraiment le même langage, mais il a aussi ce côté naturel et très curieux du monde. C'est quelqu'un qui a beaucoup voyagé, qui allait apprendre des percussions en Amérique latine, enfin un peu partout dans le monde. Pour se cultiver aussi et enrichir son jeu, c'est notre ossature, voilà. Et c'est quelqu'un de très simple aussi et qui parle le même langage que nous. Parce qu'on, quand on compose, on parle jamais de notes de musique. Voilà, c'est attends, si je faisais tout, tout, tout, tout. Voilà, voilà, exactement. Par exemple, c'est comme ça que moi je communique ou je fredonne tout à la bouche parce que c'est le seul instrument que je sache.
2: Maîtriser.
1: Bon, j'ai fait de la clarinette, mais étant donné que j'apprenais tout par cœur et que je savais pas lire les partitions, au conservatoire, ils ont pas aimé. Voilà. Je sais pas si j'ai bien

0: Répondu à ta question.
1: Parfaitement. Et je me demandais aussi, dans les textes, est-ce que tu peux peut-être expliquer, parce que les auditeurs, auditrices comprennent la partie en français, des fois peut-être un peu moins en anglais, encore moins quand c'est dans ton dialecte. Oui. Qu'est-ce que tu y racontes et puis qu'est-ce qui t'inspire pour les écrire aussi?
0: On vient de sortir un premier EP et c'est vrai que c'était un premier jet. Et le fait d'avoir choisi le nom d'Ocali, le fait d'avoir refusionné avec ce nom, et le fait que mes compères également portent ce nom-là, j'étais obligée de repartir de mon socle, en fait, d'essayer de raconter mon histoire. En fait, c'est une introduction à mon histoire parce que c'est le premier socle, donc c'est plein de métaphores et de cheminements intérieurs, d'introspection. Et comment est-ce que je pourrais dire ça? Oui, ce sont des prémices, donc il fallait que je parte de mon socle. Je n'avais pas d'autres choses à raconter que mon histoire où j'ai eu beaucoup de chance et beaucoup d'amour. Donc il fallait que... Je ne voulais pas que cette histoire se perde, alors c'était important pour moi de la raconter avec beaucoup de métaphores, bien sûr.
1: Alors là, vous êtes parti aujourd'hui, aujourd'hui en tout cas, sur le Festival du Bout du Monde pour faire ces concerts hors les murs. Hier, vous avez joué à la chapelle de Camaret Notre-Dame de Rocamadour. Ce soir, c'est dans les ruines de l'ancienne abbaye de Landévennec. Ce sont des lieux évidemment chargés d'histoire. J'imagine que c'est quand même assez particulier de jouer dans ces lieux-là. En plus, vu votre musique, vous êtes un peu obligé de vous adapter, j'imagine. Comment ça s'est passé hier déjà?
0: Alors hier, nous sommes arrivés à la chapelle de Rocamadour. On avait préparé un set bien en amont, mais en se projetant sur le lieu, mais on ne l'avait pas vu. Et on a tendance à vraiment essayer de fusionner, quel que soit le lieu. On ne fait jamais le même ordre de morceaux, ni dans la même formule. Et on est entré dans la chapelle. J'ai regardé mon compère Florent, on s'est dit... On va changer tout. On ne va pas faire ce qu'on a prévu. Parce que, alors moi je suis très sensible, j'ai grandi sur un socle animiste et donc les pierres ou même l'histoire, même si là c'est quand même lié à la religion, mais j'ai beaucoup de respect pour toutes sortes de croyances et puis surtout sur le fait que des lieux ont une énergie particulière, en tout cas c'est en moi. Et il fallait absolument qu'on fasse honneur à ce lieu et qu'on le respecte quelque part. Et parce qu'il y a aussi un certain écho. Donc on a tout modifié une heure avant. Voilà, on n'a pas préparé le set qui était prévu parce que il fallait qu'on fusionne et ça a été très, très intense pour moi, pour Florent aussi et je crois pour tous ceux qui étaient là. En tout cas, on a vécu un moment, il y a une très belle synergie, voilà. J'ai toujours des mots un peu hachés, mais voilà.
1: Non, mais on revient sur l'instinct, oui. Finalement. on retombe
0: vraiment
1: sur nos pattes.
0: Ça a été... Moi, je pleure très facilement, alors ça m'a fait un peu pleurer.
1: Très bien. Avant de te remercier, Gaëlle, quand même signaler, rappeler que donc l'EP éponyme Ocali est sorti là en février dernier. Vous êtes en train de travailler sur un album, si j'ai bien compris, qui va sortir, je sais pas, d'ici quelques mois, un truc comme ça. On va pas trop donner de date.
0: On va dire dans un an et quelques. Voilà.
1: La question que je me posais, c'est toujours en autoproduction ou pour le coup, vous êtes entouré, il y a d'autres mondes, comment ça se passe?
0: Toujours en autoproduction, voilà, pour l'instant. On a réussi à construire grâce aussi également à mon compère, parce que chacun a une casquette, étant en autoproduction, et bien on fait avec les moyens du bord et les compétences de chacun. Moi par exemple, je suis à la direction artistique musicale, également à la direction artistique visuelle, donc je fais les clips, les décors, je dessine nos tenues de scène, enfin bref, c'est un peu mon dada, dû à mon ancienne vie des beaux-arts. Et Florent, lui, il a eu des compétences, un autre parcours, on va dire d'études, qui nous ont permis de construire un socle associatif, de peut-être aller vers une boîte d'édition et peut-être notre propre label. Et peut-être certainement parce qu'on n'a pas encore rencontré la bonne structure. Potentiellement parce qu'on est quand même ouvert à ça. Mais en attendant, tout est fait en court-circuit et on va continuer. Enfin, on n'attend personne pour juste continuer à créer et à partager. Si d'autres structures se présentent sur notre chemin ou se présentent à nous et qu'elles nous correspondent, pourquoi pas, nous sommes ouverts à la discussion. Mais en attendant, oui, court-circuit et ça amène une certaine liberté aussi, créative. Voilà, directement d'ailleurs, j'allais dire indirectement, mais...
1: Oui, et j'imagine une liberté à laquelle vous tenez, toujours ces histoires d'instinct aussi.
0: Exactement, parce que c'est vrai qu'on n'a jamais fonctionné avec des dates butoirs ou genre un rétro-planning d'enfer. Bon, là, il va falloir en faire un quand même pour l'album, mine de rien. Et puis, on a la chance que sur notre courte vie de 3 ans d'Ocali, on a eu beaucoup d'artistes qui nous ont tendu la main, voilà, vraiment, de façon très généreuse et on leur en remercie parce que c'est grâce à toutes ces mains tendues que je suis à ton micro et que nous sommes dans ces magnifiques ruines. Voilà, vraiment, comme le Festival du Bout du Monde qui nous a tendu cette main et c'est plein de petites mains tendues qui nous font entre guillemets grandir, en tout cas aller de l'avant et j'avoue que moi ma seule ambition c'est juste de créer et de passer à autre chose à chaque fois, voilà.
1: Quand tu parles de main tendue, j'imagine que tu penses forcément à toute l'équipe de l'Anomalie M dont vous avez fait les premières parties. Ça doit bien aider aussi d'être entouré de toutes ces belles personnes. Dedans, il y avait Loubiana, par exemple. Enfin, voilà, toutes ces personnes-là.
0: Complètement, oui. Il y avait Loubiana, Fatoumata Diawara et bien sûr Mathieu Chédid qui a monté ce projet, l'Anomalie, un collectif culturel aussi, métissage culturel. Et c'est vrai que bon, c'était assez incroyable de se dire que, parce que c'est lui-même qui choisit ses premières parties, de se dire qu'il se soit arrêté sur le dossier d'Ocali, alors que nous sommes inconnus au bataillon, et que par la suite, en fait, on était censé faire 2 premières parties, ou 3, je crois, et par la suite, il a tellement aimé le projet que il nous a pris sur 7, il en a rajouté, et puis surtout, il y a eu une belle transmission, c'est-à-dire que toutes les questions, parce que je pose beaucoup de questions quand je sais pas, toutes les questions techniques, de création ou autres, de répétition, enfin, le fonctionnement, en tout cas, de son équipe, il y a répondu. Il y avait beaucoup de pédagogie, en fait, voilà, il y avait une transmission très... Donc, j'ai ouvert grand les yeux, les oreilles, pour apprendre, parce que il y a une certaine expérience et qualité... On est bien d'accord. Donc j'étais tout ouïe et vraiment très honorée qu'il nous ouvre la porte et qu'il nous apprenne. Donc on a retenu des petits tips. On sait que maintenant qu'on enregistre nos concerts, on les filme parfois pour regarder, réanalyser le son. Enfin, il nous a donné plein de petites clés pour pouvoir travailler. Et pareil pour Fatoumata Diawara qui nous a également invité bien après l'Anomalie sur d'autres premières parties. Et là aussi, il y a beaucoup de transmission. Enfin, c'est foufou. c'est assez fou.
1: Et quelle suite logique aussi pour le Festival du Bout du Monde, puisque l'année dernière, à peu près à la même heure, à ce même micro, c'était Loubiana, et qui est montée sur scène. Et il y a deux ans, c'était Nash, la petite sœur de Mathieu Chédid, qui était à ce même micro et qui est montée sur scène. Exactement. Donc, je te souhaite, et je vous souhaite à Ocali, la même suite. On attend en tout cas la sortie de l'album. Merci beaucoup, Gaëlle.
0: Merci pour tous ces souhaits. C'était pour dire qu'on vit déjà quelque chose d'extraordinaire et je te remercie pour l'intérêt que tu portes à notre projet et puis même juste à nos petits gens. Et merci beaucoup.
1: Merci. Voilà.
0: Et ce soir, on vous a préparé un concert un peu spécial parce qu'on aime s'adapter au lieu, on aime fusionner. Alors, il fallait qu'on respecte ce lieu sacré. Donc on a pas mal élagué notre musique pour être un peu plus en cohésion. D'habitude, on a une grosse section rythmique, un batteur qui est à ma gauche, mais à votre droite. Et voilà, donc on vous a fait une version un peu plus douce, même si la dernière l'était moins. Et il y a quelque chose qui est très important pour moi. Je réclame et je crie haut et fort mon métissage culturel dans Ocali, mais également dans la dernière chanson. Alors, je ne savais pas comment mieux le faire fusionner. Alors, dans cette dernière chanson, j'ai fait des contractions avec l'anglais, mon dialecte et un peu de français. Donc, j'invente une nouvelle langue que je suis la seule à comprendre. C'est pas l'espéranto. Mais globalement, la chanson raconte comment reconstruire sur une terre aride, une terre brûlée, une terre inerte, singulée.

0: Et vous êtes toujours à l'écoute de vos radios associatives préférées, Radio Frétoise, Radio Active, Transistor, Radio U, Fréquence Mutine et Radio Boa. Nous, on est toujours dans le fort de Landaoudec pour le 26e Festival du Bout du Monde. Et je crois que nos invités ont reconnu la chanson qui passait, Ravish Holy Land, il me semble. Bonjour messieurs.
1: Hello.
2: Hello.
0: Et pour interviewer, vous avez reconnu les voix des Commodores, Tristan de Fréquence Mutine et Martin de Radioactive.
3: Salut.
1: Salut les gars.
4: Salut Commodore. Ça va?
2: Ça gaze.
1: Très bien.
4: Bah ça va, vous êtes bien, un peu les locaux de l'étape quoi. Il y a juste eu la bête d'Ornonnet à traverser, ça s'est pas trop mal passé, ça va?
2: Ah, moi j'ai traversé le pont de Terrenaise.
1: Oh, on est vraiment à mi-route quoi.
4: Ouais. Mi-route, ok. C'est votre première au bout du monde?
1: Ouais.
4: Justement, bien évidemment, quand on connaît le son de Commodore, on pense tout de suite aux années 70. C'est une musique aussi qui s'inspire beaucoup d'autres musiques du monde. Vous, dans votre écriture, dans les influences que vous avez pu avoir, justement, qu'est-ce qui vous a pu vous inspirer, justement, dans toute...
2: Dans le rock?
4: Hors du rock, justement.
2: Hors du rock. Ouais, on est vachement inspiré de la musique anglo-saxonne. Hein,
5: les gens sans cheveux.
1: On écoute pas mal de soul aussi quand même.
2: Beaucoup de soul, beaucoup de blues.
1: Ouais. Moi perso, je suis fan
2: de reggae aussi dans le camion. Hein.
1: Ouais, on écoute aussi. Mmh. Mais je suis pas mal fan de toute la scène de Dapton Records un peu, qui est plus côté un peu soul, du côté Brooklyn et tout. Il y a vraiment des artistes comme Charles Bradley, ce genre de choses, Sharon Jones et tout. Donc qui vont un peu au-delà des frontières du rock, mais bon, même si la base reste très rock and roll quand même. On écoute un peu tout, c'est vrai qu'on écoute de l'afrobeat aussi, donc je pense que...
2: Beaucoup de cumbia aussi.
1: Cumbia aussi.
2: Ah. Bah, tu sais, dans le camion, on a beaucoup de temps à perdre.
4: Ouais.
2: Et oui. Du coup, on enrichit notre culture musicale.
1: On est fan de Rolando Bruno.
2: Rolando Bruno, ouais.
1: Je pense... Ah, j'ai vu un hochement de tête de la part de... Président, non, c'est ça? Voilà. Je pense qu'on ne prêche pas un converti.
4: Et au point de pouvoir peut-être intégrer certains de ces influences aussi dans des morceaux à venir?
1: On se met pas trop de limites. Après, je pense que ça restera quand même dans une directive un peu similaire, mais en tout cas, on n'a pas trop envie de fermer nos horizons. En tout
2: cas, on a peut-être moins de limites sur Common Rag, mais encore. Ouais, ça vient à l'instant.
4: Et justement, après votre premier album, on vous a connu avec les Moondrag, justement, dans cet autre projet. En quoi, justement, ce petit intermède, finalement, a nourri aussi ce nouvel album de Commodore? En quoi ça a pu l'influencer?
2: Bah, c'est la rencontre de ces deux uluberlus, là.
1: C'est ça, et puis je pense qu'on n'a pas les mêmes parcours musicaux aussi. Eux sont sortis quand même du conservatoire, avec une connaissance quand même théorique bien plus poussée que la nôtre, qui était juste de faire du bruit entre copains en amont. Donc je pense que ça a permis d'alimenter pas mal en termes de connaissances et en termes de construction musicale. Donc nous, on était très... Je pense qu'on a été un peu nourris à ça pendant 2-3 ans et ça nous a permis de faire un album un peu plus... Comment dire? Un peu plus riche que ce qu'on a pu faire en amont en termes d'influence et en termes de construction musicale.
2: Puis ils ont une chance forte aussi d'être frangins et ils se comprennent avec un regard et du coup, ça va très très très très vite. Et du coup, des fois, c'est difficile à suivre.
1: Ça va vite, ouais.
2: Ça va vite. Faut t'as intérêt de suivre, sinon tu t'en prends pour ton grade, quoi.
5: Une question perso. Si tu devais te faire définir en un seul morceau de musique, tu choisirais quoi?
2: Le mien?
5: Ouais.
2: De n'importe quel groupe?
5: N'importe quoi.
2: It's a long way to the top if you want a rock and roll de AC/DC. Oh. Parce que j'ai tout le temps des galères. Tout le temps des galères.
1: Je dirais Kick Out the Jams MC5, parce que c'est vraiment un morceau de gros bordel. Et je crois qu'en fait, tu peux t'en sortir avec ça, même si c'est la merde.
5: Et moi, j'aime bien poser une autre question, enfin trois questions en fait.
2: Ouais.
5: Si t'as besoin d'aller, de viser plus loin, un jour où t'es un peu down, t'as envie de sortir un gros son, d'écouter, de te lever le matin, t'as envie d'aller plus loin, t'écoutes quoi?
2: Deep Purple.
1: La même question?
5: Ouais.
1: Un morceau qui tarde là? Moi, je te mettrais un gros Black Sabbath, un truc qui est sans concession, tu vois, un truc qui tarte le matin, qui te fout une claque au cul quand tu te lèves, quoi.
4: Alors, vous avez tourné dans d'autres pays européens, c'était en Espagne, entre autres,
2: ouais.
4: Des concerts hypocrites en Angleterre. Justement, c'est en quelque sorte ce retour en verve donc, des sons des années 70. C'est propre à ce que vous pouvez connaître en France ou, par exemple, en allant dans d'autres pays, vous vous rendez compte que soit c'est émergent encore ou alors finalement s'y est toujours et c'est toujours bien ancré?
2: C'est différent parce qu'on se rend compte que l'Espagne c'est quand même assez récent pour eux. Mais en même temps
1: c'est culturel, je pense.
2: C'est très culturel, mais c'est quand même assez récent parce qu'ils ont été sous Franco pendant des années quand même assez difficiles et c'est, ouais, ils sont restés dans le rock and roll, mais c'est quand même très diversifié et les gens sortent beaucoup, beaucoup, beaucoup.
1: Je pense qu'il y a la barrière de la langue aussi avec la et France, où il y a des quotas quand même de radio qui sont quand même dédiés à la musique française et francophone. Et je pense que mine de rien, quand il y a 60% de la musique francophone qui passe sur les ondes, je pense que c'est dur de lutter contre U2 et des gros groupes comme Coldplay qui passent à H24 sur les grosses ondes. Donc pour des groupes comme nous qui ont envie de faire de la musique anglo-saxonne. Et au final, on voit que dans ces pays-là, c'est quand même beaucoup plus simple parce qu'il y a quand même une culture rock beaucoup plus dense et beaucoup plus présente dans les festivals, même dans les programmations de festivals. On voit il y a des festivals comme le Askena qui ont des progs de rock, mais très très rock'n'roll, avec des groupes suédois, des groupes allemands et des groupes scandinaves qu'on voit pas forcément souvent en France et qui tournent dans le reste de l'Europe. Et nous, pour avoir tourné par exemple même dans des festivals comme Freak Valley, on voit qu'il y a une scène très rock'n'roll, très dense, qui tourne partout en Europe, mais c'est des groupes qui sont assez rares en France. On les voit dans les grosses villes, sur Paris ou même sur Nantes, ce genre de choses, parce qu'il y a, vu qu'il y a l'influence métal avec le Hellfest et ce genre de choses, mais sinon, c'est pas forcément des groupes qui sont très présents sur le territoire. Mais en tout cas, sur l'Espagne, il y a quand même une grosse présence rock et sur le reste de l'Europe aussi. Quoi.
2: Oui, dans l'attitude aussi, dans les clubs, il y a énormément de clubs de rock qui ne font que du rock, il n'y a pas d'autres styles de musique.
1: Il y a un public assez jeune en plus.
2: Et très jeune, ouais.
1: Étonnant, ouais.
2: Et ouais, c'est mortel de jouer en Espagne. Là, on a hâte d'y retourner, on y retourne en octobre. Et ça fait plus d'un an qu'on y est pas allé et on a très très hâte. On fait la première partie de Alas sur 3 dates, donc avec des très belles salles, et on a hâte de les remplir, ces salles-là.
1: Carrément.
3: Vous parlez de diffusion radio, etc. Vous êtes diffusé à l'étranger sur des radios, je sais pas, espagnoles.
2: En Espagne,
1: ouais. En Espagne, pas mal, ouais. En fait, il y a vraiment un réseau de radio indé qui est assez fort à l'étranger. Et justement, on a vu avec notre tourneur qu'en fait, en termes de répercussions, parce qu'il y a maintenant des logiciels qui permettent de voir un peu où t'es diffusé, finalement, les dernières tournées, on voyait qu'il y avait quand même une grosse présence sur l'ensemble du territoire espagnol, parce qu'il y a quand même des moyens qui ont été mis en place. Ouais. Quand on part en tournée à l'étranger, on a fait aussi TVE,
4: ouais.
1: Hein, c'est une télé madrilène, mais qui est diffusée sur l'ensemble du territoire. Et en fait, il y a eu des grosses répercussions sur ce live-là, donc on a eu un live télé. Et on voit qu'il y a quand même plus de répercussions à l'étranger sur ce genre de live télé qu'on peut avoir en France quand on fait des télés genre qu'est-ce qu'on avait fait comme émission, je sais plus.
2: Ce live télé là,
1: Culture
2: Box
1: par exemple, c'était moins impactant. Culture Box c'était moins impactant sur le reste du territoire français que cette date en fait, qui a permis de remplir pas mal de clubs en Espagne.
2: Ok. Et ce live télé là, c'est pratiquement que du rock et c'est sur la première chaîne nationale espagnole.
3: Ah ouais. Ok.
2: Donc ça
3: change le game.
2: Ouf, ouais. On est arrivé là-dedans, on fait mais qu'est-ce qu'on fout là. Sur un gros plateau télé, maquillé et tout, on fait ouais d'accord, ok.
1: On n'avait pas trop l'habitude de se
2: faire du rock, mais vraiment dans un énorme bâtiment quoi. Et en fait, quand on a vu que c'était après diffusé dans tous les restaurants, les kebabs d'Espagne, on a fait ouais ok.
3: Bon, la classe, je passe dans les kebabs.
2: Après les infos, ouais, c'est cool.
1: Ouais, c'est culturel, je pense, c'est différent, un petit peu différent. Il y a plus de place pour le rock, en tout cas, je pense, à l'étranger qu'en France, où la variété et la pop musique prend beaucoup d'espace.
3: Alors les gars, on a une tradition là sur ce plateau. Mr. President de Fréquence Mutine va vous passer un son et puis on en discute juste après. Ou tu veux peut-être en dire un mot avant, Glenn?
6: Ouais, j'aurais pu passer du Moondrag, mais c'était un peu facile.
1: Ouais, c'est
6: j'aurais pu passer du Rolando Bruno parce qu'ils sont signés sur Voodoo Rhythm, un label très très rock.
1: Ouais, trop simple.
6: Mais voilà, trop simple. Moi, on va partir au Canada. On va s'écouter un peu de musique canadienne. Oh. Ça vous va?
1: Oh, Fungus, en tenant le genre.
2: Allez.
1: Ça, c'est bon. T'as un peu devancé là, non?

0: Alors oui, c'est Fungus, un groupe canadien. Vous parliez tout à l'heure de Deep Purple et de Black Sabbath. Voilà, bon, on est en plein dedans là.
1: Oh, c'est le mélange parfait.
0: Un groupe que vous connaissez depuis un petit moment ou...
1: Bah ouais, grâce à Gomina.
0: Ah. Ok. Et grâce à Mutine, du coup.
1: Oui, grâce à Mutine. Et puis on a très hâte de les voir aller au Ferry. C'est le 11 octobre, c'est ça?
0: Ben voilà, j'allais faire la pub, mais même pas
1: je
0: besoin.
1: La fais pour toi.
0: C'est très bien.
1: Ouais, je serai là. Hein.
0: À 17h30,
1: on sera tous là, je pense,
0: dimanche soir.
2: Et on a Camille, d'ailleurs, notre organiste, qui fait un DJ set en ouverture ou fermeture, je sais pas, un des deux.
0: Ouais. Organ Fury,
2: exactement.
0: Voilà, j'ai rien à dire. T'as vu ça un peu? Ils nous font la pub pour Fréquence Mutine.
2: C'est clairement
1: c'est
2: pour aller,
1: on devrait monter
2: pour aller très vite à l'apéro ensemble, quand on va pas se mentir.
0: Donc moi je conseille à tout le monde, à tous ceux qui aiment bien Deep Purple, Black Sabbath, de venir faire un petit tour à l'espace Léo Ferré un dimanche soir. À 21h c'est fini, vous pouvez regarder le film du soir, donc c'est cool quoi.
1: Ou finir au Vauban.
0: Finir au Vauban le dimanche soir, je sais pas.
3: Ah si, ça marche quand même.
1: Il y a moyen de négocier.
0: C'est pas impossible, c'est bon. Quand on connaît le patron quoi.
2: Ouais. Exactement.
3: Alors Tristan, on t'a pas entendu, mais vas-y.
4: Ah désolé, non, je disais qu'en plus maintenant il y a la ligne de tram qui fait directement la liaison entre le cabaret Vauban et Fréquence Mutine. Donc
1: ah, bien. Oh, c'est bien
4: spécialement
1: ça.
4: Fait pour.
5: D'ailleurs, moi je suis d'accord, mais alors au Vauban, ils ont toujours pas mis d'ascenseur et d'accès pour les gens en fauteuil roulant.
2: C'est clair.
5: Donc à part moi qui suis assez dingue pour sauter les marches, voilà, j'en connais pas beaucoup qui vont aller voir vos concerts.
2: Ouais. Tu veux qu'on envoie un petit message à Charles?
5: Carrément. Vas-y.
2: Charles, sors-toi les doigts du cul, fais-nous un ascenseur s'il te plaît. Merci.
1: Même pour le matos, ça nous aiderait, putain.
2: Bah oui, clairement, ça aiderait tout le monde. En fait, ça ferait plaisir à tout le monde. Merci, Charles.
1: Ouais, merci.
5: Bisous.
2: C'est un chic type en plus, donc je pense qu'il entendra ça tranquillement.
4: Alors ce soir, justement, une des particularités du Festival du Bout du Monde, c'est justement ces deux sets à organiser sur la soirée, des sets assez courts de 45 minutes. Comment vous avez imaginé un peu les choses? À quoi doivent s'attendre les spectateurs du Bout du Monde ce soir?
1: On n'en sait rien.
4: c'est ça le talent.
2: Ça fait juste deux semaines qu'on nous a programmé, donc on n'a pas eu le temps de se retourner.
1: Ouais, vraiment. Si, on a eu le temps, mais on s'est dit, là tout à l'heure, on sort l'acoustique.
2: Oh non.
1: Oh la flemme. Non. Non, là ça va être.
2: Faut que ça tarte
1: être...
2: en 40 minutes.
1: Le premier va être bourrin, le deuxième va être sauvage.
2: Voilà.
4: Bah, faut être là pour les deux. Hein.
1: Faut voir les deux.
2: C'est un peu l'idée.
1: Mais après, faut aller voir Tankus aussi, parce que c'est un super groupe, c'est des super copains. Ils nous ont bien accueillis quand on est allé à Londres en mai dernier, et c'est vraiment un super groupe.
4: Ouais. On les a eu en interview là tout à l'heure.
1: Faites un des deux. Allez voir Tankus en premier et venez voir Commodore.
2: Ouais, ça c'est la bonne solution, je pense.
1: Ouais.
4: On reste dans la communication.
2: Ouais. Voilà.
5: Pour casser le rythme.
2: Exactement.
5: Moi, j'ai envie de vous poser une question, c'est-à-dire quand t'arrives avec une différence, un truc un peu fort, un handicap, un truc différent, comment dire, t'écoutes le son, mais le son que passe. La musique, elle passe pas que par les oreilles, elle passe par les yeux, elle passe par autre chose. Quand vous jouez, quelle partie de votre corps, en fait, ressent le plus votre musique?
2: C'est l'énergie, je pense, bah, en général.
1: Ouais, moi c'est beaucoup la cage thoracique qui... Vu que je suis bassiste, si j'ai pas la cage thoracique qui bouge, c'est que c'est pas bon. Faut que ça bouge, quoi. Et là, tu vois, j'ai passé quand même plus de 2 mois un mois et demi en fauteuil roulant et presque plus de 2 mois avec des béquilles, du coup. Parce que je me suis pété le pied sur scène comme un con. Moi, c'est les Parisiens, ils savent pas porter le public en slam, tu vois.
5: Moi, je te conseille les pogo en fauteuil.
1: Ah, oh, c'est vrai?
5: Ouais. Ça, c'est cool.
1: Bon, on se mettra dans un flycase tous les deux et on foncera dedans. Et mais tu vois, je me suis rendu compte que bah ouais, il y a plein de salles en fait qui sont pas adaptées à tous ces handicaps moteurs, et c'est très difficile parce que t'as des salles mythiques comme justement la Maroquinerie où il y a quand même un ascenseur,
2: il y a un monte de charge,
1: mais comme le Vauban où en fait on se rend compte qu'il y a plein de salles où il y a plein d'escaliers et quand t'as un fauteuil t'es bien emmerdé, et moi j'ai été dans cette situation là même pour rentrer dans des hôtels et tout ça, où on a été obligé de changer d'hôtel parce que moi je pouvais pas marcher, parce qu'en plus de ça j'ai un problème aux avant-bras, du coup je pouvais pas utiliser mes béquilles, du coup j'étais vraiment comme un con. Et en tournée, se rendre compte de ça, c'est vraiment de la merde. Et j'encourage vraiment tous les patrons de salle à essayer au moins de trouver tous les moyens nécessaires pour que tout le monde puisse accéder à ces putains de salles. Et voilà, enfin, c'est la culture, c'est ouvert à tous, et c'est important que tout le monde s'en rende compte.
5: Et toi, à ce moment-là, t'as eu mal aux avant-bras.
1: Ouais, j'ai toujours eu mal aux avant-bras. Ouais.
5: Comment tu fais quand le corps il dit à un moment, t'arrives à 10 000 personnes devant toi,
1: un jour ça va bloquer, tu vois. Voilà. Et un jour ça va péter, mais je me dis j'aurais kiffé.
5: Ah, tu te dis stop, mais qu'est-ce qui t'aiderait à aller plus loin?
1: Ben, l'énergie du public et l'énergie de la zik, quoi. Voilà.
5: Bah, y a plus qu'à.
1: Y a plus qu'à. Ça va chier.
3: Une dernière question, les gars. C'est quoi la suite alors pour Commodore? Ça a été évoqué à demi-mot. Un album vous avez des dates, des choses à nous communiquer?
2: Alors là,
3: aux auditeurs, aux auditrices.
2: Là, il y a de la date jusqu'au 14 ou 13 août. On a le Motoculteur et Commodore. C'est un peu la fin de saison. Après, on a un mois et demi un peu tranquille.
1: Et après, on va en Espagne.
2: On va en Espagne après tournée espagnole et on a pas mal de dates jusqu'à la fin d'année, mais on repart sur de la compo Commodrag et de la compo Commodore aussi, donc il y a pas mal de choses qui vont arriver.
1: Ouais, on teste plein de choses.
2: Et l'année prochaine s'annonce assez dense aussi parce que c'est l'année N+1 de la sortie d'album, donc normalement c'est plus de festivals, plus de tournées. Donc on attend de voir un peu qu'est-ce qui va se passer, mais il y a déjà des belles choses qui arrivent en tout cas.
3: Comme d'habitude, ça va déménager, ça va être sauvage.
2: Ouais. C'est un peu l'idée.
3: Excellent, bah merci beaucoup les gars. Et puis
1: bah,
3: on a hâte de voir cette sauvagerie en fin de soirée.
2: Merci en tout cas.

0: Et donc c'était Madness, un titre de Commodore qui était juste avant avec nous sur le plateau et qu'on remercie encore les gars qui doivent être derrière et qui nous entendent à peu près. On l'a dit tout à l'heure, un peu plus tôt dans l'émission, les adeptes de journalisme total sont là, sont présents. Ils nous ont concocté, c'est quoi les gars, vous êtes allés voir l'entrée du camping festivalier?
1: Oui, alors effectivement, donc pour ce prix Albert Londres 2027, bout du monde, c'est un reportage donc sur l'arrivée au camping et sur l'accueil au camping, hein, puisque les festivaliers ont différentes stratégies et différentes péripéties.
0: On écoute.
2: Nous sommes en direct de l'accueil du camping du bout du monde et les festivaliers sont en train d'affluer. Mais heureusement, l'équipe des bénévoles d'accueil du camping a bien voulu prendre une minute pour répondre à nos questions. Comment ça va déjà?
3: Ça va au top, hein, on est bien là.
2: Ouais. Vous êtes là depuis quelle heure?
3: Midi. Et on finit à 16h.
2: Et alors pourquoi les gens ils viennent vous voir en général du coup à l'accueil du camping? C'est quoi les questions les plus fréquentes?
3: Pour avoir le programme.
2: Ouais.
3: Des cendriers, des boules-quies, nous demander où est le camping le plus calme et où sont les toilettes et les douches.
2: Du coup, vous les envoyez sur le camping famille quand ils vous demandent ça?
3: Ouais, camping famille, le 7 et le 8. Sinon, pour faire la fête, c'est plus le 5.
2: Donc, les fêtards qui nous écoutent dans les bouchons, vous allez planter vos tentes au camping 5 et vous mettez vos remixes du Roi Lion en acide trans entre vous. Merci. Est-ce que vous avez un conseil à donner quand même aux campeurs qui seraient là pour la première fois, peut-être?
3: L'eau, hein.
4: Bien s'hydrater.
3: Et prévoyez les boules caisses pour dormir, ouais.
2: Les boules caisses, vous les donnez aussi ou...
3: Oui, on en a là, justement. On en a plein.
2: Excellent. Eh ben, venez à l'accueil du camping. Ah,
5: dernier conseil, il faut venir le dimanche au concours de déguisement aussi,
3: ah,
5: sur le camping.
3: Oui, c'est royal, le concours de déguisement, c'est vraiment génial.
2: J'aime cette auto-promo. On vous aime. Hein. Bah, merci pour ce que vous faites, en tout cas. Bon courage à vous pour l'accueil. Nous sommes avec des festivaliers expérimentés sur le camping famille, avec une festivalière qui a eu une arrivée mouvementée.
6: Eh ben oui, bonjour, je suis Charlotte et j'arrive du centre-Bretagne.
2: Du centre-Bretagne? Tu as réussi à trouver une route pour aller de Crozon au centre-Bretagne?
6: Tout droit.
2: D'accord, très bien.
6: Toujours tout droit.
2: Tu viens donc du Crèze-Brèze. Alors Charlotte, il t'est arrivé une mésaventure du coup avant de pouvoir t'installer sur le camping. Est-ce que tu peux nous raconter ça?
6: Ben, j'étais hyper chargée entre le duvet, les oreillers, le pack d'eau et autres. Et du coup, ben, je me suis pris une branche et boum.
2: C'est que tu as été blessée au genou gauche, voilà, avec un impressionnant pansement, une plaie purulente. Ça n'a pas nécessité de transport au centre hospitalier le plus proche?
6: Normalement, non. Normalement,
2: est-ce que tu as été soignée par les secouristes?
6: Non, par moi-même.
2: Ah oui,
6: bah oui.
2: Automédication. Est-ce que c'est la fin du système de santé français? Restez à l'écoute. Bah, merci en tout cas pour ce que tu as fait, pour ne pas creuser plus le trou de la sécu avec ce pansement
6: non,
2: que tu as financé.
6: Justement, c'est tellement important. Non, je fais attention à ça, on sait jamais. Quoi.
2: En plus, avec l'augmentation des franchises. Est-ce que tu attends particulièrement cette année? Alors, comme groupe, comme concert, ou peut-être juste une partie de palais, rester sous cette magnifique tonnelle bien installée à l'ombre du camping famille?
6: Bah, m'amuser, être avec tes amis, puis aller voir différents artistes. Et notamment, on va aller voir Pomme ce soir.
2: Yes. Eh ben, merci Charlotte. Bon boudu.
6: Ben, merci. À vous aussi.
2: Je suis donc toujours sur le camping famille des festivaliers du bout du monde avec deux sportifs qui sont en train de préparer leur levée de coude avec un sport qui permet de s'y exercer, le palais breton.
5: Ouais, c'est ça.
7: Ouais, carrément, c'est du palais breton.
8: Surtout pas.
2: Alors, pourquoi le choix du palais breton? Est-ce que c'est pour embêter vos voisins? Est-ce que c'est vraiment pour les articulations du bras?
8: Ah bah là, tu vois, on a vu un gars là, avec une tente verte. On s'est dit, il faut lui mettre la planche à palais juste à côté.
2: Vous êtes arrivé quand, du coup, sur le camping?
7: Ce matin, 9h30, quelque chose comme ça. Ouais, ce matin, 9h30.
2: Ah la vache. Vous êtes parti d'où?
8: On est parti de à côté d'ici, à une demi-heure d'ici, Rosnoen.
7: Ah ouais,
2: à l'entrée.
7: On arrive de Nantes et on a pris une location hier soir pour arriver bientôt ce matin.
2: D'accord.
7: Ouais, éviter les bouchons, etc. Parce qu'à 9h, ça passe beaucoup plus simplement pour venir sur le camping.
2: L'astuce anti-bouchon, venez très tôt. Voilà, donc si vous écoutez ce reportage dans votre voiture, c'est qu'il est déjà trop tard. Et c'est votre premier bout du monde ou vous êtes des festivaliers d'expérience? Vu l'emplacement, je dirais que c'est pas votre premier.
7: C'est le dixième d'affilée là.
2: 10 éditions consécutives, c'est beau. Est-ce que vous avez un conseil à donner aux nouveaux festivaliers du coup?
8: Conseil, soyez sélectifs sur les concerts, faites des pauses.
2: Gardez du temps pour le palais?
8: pour garder du temps pour le palais, évidemment, mais aussi pour mieux profiter des concerts auxquels vous assistez.
5: Yes. Et toi, tu vises quoi?

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Le DJ et producteur Kavinsky, de son vrai nom Vincent Bellorget, a été retrouvé mort ce mardi à son domicile parisien. Figure de la French Touch, aux côtés de Justice, Cassius, Sébastien et DJ Mehdi, Kavinsky s'était lancé au début des années 2000, assurant notamment les premières parties de Daft Punk. Dès son premier EP sorti en 2006, Teddy Boy, il avait forgé son alter ego, un personnage aux yeux rouges et à la peau bleue, ayant eu un accident de voiture au volant d'une Ferrari Testarossa et réapparaissant sous la forme d'un zombie pour composer de la musique électronique.

0: Excusez-moi. Vous faites quoi exactement là? Et là, vous faites un film?
1: Oui.
0: Ça va être quoi? Un western, non?
1: Non.
0: Bon bah, bonne continuation.

0: Ah, laisse tomber, il n'y a personne.
1: Faudrait que tu lises le scénario, en fait. Enfin bon, tu sais, le cinéma, tout ça, c'est bien. Ça fait rêver. En réalité, c'est quand même mieux vivre que de regarder des films.
2: Tu sais, j'ai pas la télé. Je sais pas non plus où j'habite.
1: Oh là là, ça me gonfle. On pourra pas faire une pause déjeuner.

0: Non, j'adore rentrer dans les villages en poussant ma bagnole.
1: On va peut-être la réparer.
0: On arrive ici, le Rhône. Et regarde, il y a une pourriture de chicanos qui m'a crevé le réservoir. C'est rien du tout.
1: Ouais.
0: Si t'arrives à me colmater ça avant ce soir, je pourrais me montrer extrêmement généreux. Ça marche?
1: Ouais.
0: Bon.
1: Ah oui, mais non.
0: Quoi non?
1: Non, c'est pas possible.
0: Pourquoi c'est pas possible?
1: Il y a le festival de la tarte à la vache, là, aujourd'hui.
0: J'en ai rien à foutre de ton festival de la tarte à la vache. Bon, allez.

0: pas la radio, parce que j'aime pas qu'on choisisse pour moi ce que j'écoute. Et donc voilà, et en fonction ton excitation, ta tristesse, ta mélancolie, tout ça, tu mets ton petit track et puis ça booste et tu pleures.
1: Tu pleures sur la musique?
0: Non, mais je vais pas te dire comme une madeleine, mais c'est d'une note.
1: C'est ça, donc tu vas sur la musique.
0: Un morceau que je connais à un moment particulier.
1: Mais vraiment, non, ça m'intéresse. Moi, un film, ouais, ça peut me foutre des larmes aux yeux, je ne comprends pas pourquoi.
0: Ouais, si, je chiale aussi pour les films, j'ai revu il y a pas longtemps, j'ai chialé comme une madeleine.
1: Mais sur de la musique, vraiment, une note,
0: ouais.
1: Une fois par mois, tu pleures, je sais pas, non,
0: ouais, au moins une fois par mois.
1: Ah, mais c'est bien, ça vide.
0: C'est pas chaud de larmes, tu vois. J'ai pas besoin de mouchoir et tout, je fais l'homme.

Kavinsky vient de nous quitter. Vincent Bellorgène est né en 1975 en Seine-Saint-Denis. Dans les années 2000, il tourne sur les scènes électroniques parisiennes, jusqu'à en assurer les premières parties des Daft Punk. La production arrive par hasard. Un jour, Quentin Dupieux lui donne un vieux Mac. Bellorgène commence à produire dessus. Pour son premier single, il invente un personnage. Un pilote mort en Ferrari Testarossa en 1986, ressuscité en zombie, producteur de musique. La voiture n'est pas choisie au hasard, il en possédait une. Le single s'appelle Testarossa Autodrive. En 2010, il sort Night Call avec l'un des deux Daft Punk. Le morceau tourne dans le circuit électronique underground. Mais un an plus tard, le réalisateur Nicolas Winding Refn va bouleverser la trajectoire du projet Kavinsky, en synchronisant le titre pour l'ouverture de son film Drive. En quelques semaines, Night Call et Kavinsky atteignent le monde entier. Le titre cumule plus de 404 millions de streams sur Spotify et est certifié diamant en France. Drive ouvre les portes, The Lincoln Lawyer suit, puis les campagnes publicitaires, Mercedes, Volvo. À chaque nouvelle image qui adopte un de ses titres, les redevances s'accumulent dans chaque pays et sur chaque plateforme. 13 ans plus tard, Kavinsky est invité à la cérémonie de clôture des Jeux Olympiques de Paris. Angèle et Phoenix reprennent Night Call avec lui devant le monde entier. Cette nuit-là, le titre bat le record de la minute la plus chasamée dans toute l'histoire de l'application. La version sort officiellement deux semaines après, cumule plus de 72 millions de streams et est certifié diamant en France. Un morceau de 2010, redécouvert par une génération entière. En 20 ans de carrière, Kavinsky n'a eu besoin que de deux albums pour marquer l'histoire de la French Touch. Une poignée de titres et une musique que chaque nouvelle génération a redécouverte. De Drive aux Jeux Olympiques, ces morceaux continuent de résonner sans jamais vieillir.

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0: Je déteste quand on me considère comme DJ alors que je suis le pire des DJ. Et mais voilà, quand il y a un bon bif à prendre, que tu peux inviter tous tes copains à avoir de l'alcool gratos et dans une boîte pas loin de chez toi, le préfixe DJ Kalinski m'horripile.
1: Alors c'est bizarre pour toi les gens qui viennent te voir quand il y a marqué DJ Kalinski.
0: Mais non, mais il devrait pas y avoir

0: Shivers.
1: T'es pas au courant, toi?
0: Non.
1: Il s'est tapé une naturelle.
0: Mais quoi? Vraie naturelle?
2: Non, juste les seins, enfin, je tripotais 2 minutes, quoi.
0: C'est déjà énorme. Vas-y, raconte. Ça fait quoi?
2: Rien. Mou, soyeux, c'est pas agréable.
0: La honte.

0: espèce de plan carnivore.
1: J'ai même fait des petits croquis, tu sais, tu me l'expliques. J'ai jamais parlé de ma pochette de disque. Je vois un taureau ailé en feu qui survole la canyon rouge. Oh non, non, non, j'ai une meilleure idée. Un taureau ailé en feu qui survole la canyon rouge. Une espèce de plan carnivore. Pour la pochette de mon disque, tu sais, je t'ai jamais raconté. J'ai fait plein de petits croquis, comme sur les paquets de riz.
2: Fonctionne avec un rêve, le haut de l'affiche et du panier. Panama, Rome, Acapulco. Et Scotland. Ils seraient heureux, tous les deux. D'ailleurs, ils l'étaient déjà.
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0: Il est là, il est passé où, Edouard? Vous avez pris la place d'Edouard, monsieur, qui êtes-vous?
1: Oh, tutoie-moi, s'il te plaît, Philippe.
2: C'est Gavinsky, hey, salut.
0: Qu'est-ce que tu fais là? Pourquoi t'as pris la place d'Edouard?
1: Qu'est-ce que je fais là? On m'a mis un bracelet, du coup, je bois gratos.
3: Par rapport au titre Night Call, je voulais savoir comment t'avais été amené justement à composer ce titre. Est-ce que c'était par rapport au film ou à la base, ça avait rien à voir?
1: Non, pas du tout. Déjà, on a fait ce morceau, j'étais pas tout seul, j'étais avec Gliman des Daft Punk. Je sais pas si vous connaissez, un vieux groupe de rock, un groupe de ska actuellement. Et donc on a fait ce morceau en studio, on voulait faire une chanson d'amour. Et apparemment donc Nicolas Winning Rep écoutait ce morceau pour rentrer du tournage de Drive. Et il s'est dit bah tiens, il pourrait peut-être être dans mon film.
0: Dernière question, rituel à tous, c'est quoi votre programme de la soirée?
1: Moi perso, baiser le plus de mains possible.

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5h. La ville paraît suspendue, dans un calme presque continu avant l'arrivée du matin. Dans une laverie automatique encore ouverte, les machines tournent lentement derrière les vitres embuées. Dans une cuisine silencieuse, une chaise reste légèrement éloignée de la table, comme si quelqu'un venait juste de quitter la pièce. Rien ne se produit vraiment, pourtant l'espace semble moins stable qu'auparavant.

Les objets conservent leur place habituelle et les distances, plus épaisses, plus difficiles à mesurer précisément, s'allongent. Une lumière pâle reste posée sur le mur sans parvenir à donner une couleur complètement nette au contour du mobilier. Dans le couloir, les portes des chambres sont légèrement décalées de leurs axes. Matériellement, rien n'a changé, mais la continuité du lieu de vie est plus fragile.

Dans la laverie presque vide, le bruit régulier des tambours finit par effacer les autres sons de la rue. Dehors, quelques oiseaux commencent à apparaître dans les arbres encore sombres. Dans l'appartement, les ombres glissent lentement sur le sol. Les objets restent présents, mais leur stabilité semble demander un effort silencieux pour se maintenir intacts.

Merci.

traversant les premières rues du matin, tout paraît encore calme et ordinaire. Pourtant, les lieux semblent tenir autrement, maintenant, comme si leur présence dépendait d'un équilibre moins certain qu'au début de la nuit. Les fenêtres s'éclairent progressivement, tandis qu'une lumière plus froide commence à remplacer celle des lampadaires.

Vous êtes à l'écoute de la chanson française sur la cassette numéro 636 face A, enregistrée le 6 novembre 93 par Marcel. Il propose la valse du troisième âge par Jean-Désiré Bailly, son orchestre, ses chanteurs.

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avoir 20 ans, vivre à l'époque la plus grandiose de l'histoire humaine et faire le zazou physiquement et moralement. Quelle décrépitude et quelle déchéance!

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